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Voilà, on a franchi le ponton. Et ici, à l'abri, vraiment au bord de l'eau, le ruban de la végétation et des arbres nous protège des assauts du vent tempétueux. Ambiance

puissance de la mer et du vent qui cogne les côtes de cette petite île au large de Cannes. Bien évidemment, ce site est protégé, c'est l'intimité la plus farouche. Qui claque à vos oreilles, l'intimité la plus farouche de Sainte Marguerite.

marche délicate. Dans une petite forêt d'eucalyptus.

Ici, les arbres sont multicentenaires. Les pins ont été plantés en 1820. Les eucalyptus, je n'en sais trop rien, mais vu leur taille, ils ont l'air très âgés. Quelque part, seul, vous, auditeurs, et le vent.

alternance de rochers découpés, déchiquetés et de galets

paysage sonore plutôt contrasté. Très contrasté. 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

Le vent et les vagues se mélangent si bien. Parfois, nous avons du mal à discerner le son des vagues de celui du vent. Je m'aventure

le son puissant des vagues, le roulement des galets, quelques marches, derrière la citadelle protégée du fort royal.

un bateau est en train de débarquer. Les quelques promeneurs. Vous entrez presque dans la citadelle. Mais moi, je préfère vous laisser ici. 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

Bonjour, soyez les bienvenus, c'est Eldorado. Soyez les bienvenus dans une heure environ d'errance en terre rock, folk, etc. Un mystère. C'est ainsi qu'apparaît Bess Gibbons en 1994. Un regard voilé par la fumée d'une cigarette, caché par un rideau de cheveux couleur blé. Ses sanglots plein la gorge, lui remontent-ils au bord des yeux? Les ferme-t-elle quand elle chante ces mots détachés du cœur, avec douleur? Sa voix est étrange, légèrement nasale, se brisant dans les aigus, dans les vapes, un peu à la traîne, diffractant le temps à coups de vibrato, à court d'air. L'idiosyncrasie du chant de Bess s'annonce sur une musique inouïe, celle de son groupe fondé à Bristol, Portishead. Une musique faite de collages, samples de hip-hop, de soul et de jazz brodés sur des rythmiques aux jambes en coton. C'est la naissance de ce qu'on appelle vite le trip-hop. Un mystère, oui, que cette voix qui chante mais ne parle pas. Aucune interview, ou si peu, n'est accordée. Et quand elle y consent, son laconisme ou ses rires nerveux empêchent toute possibilité de percer sa surface, d'entrevoir ses profondeurs. Seul son chant permet d'y plonger et de s'y perdre. Bess Gibbons offre un visage à la fois ancestral et ultra-contemporain de la solitude. C'est une silhouette ordinaire, une paire de jeans, un pull noir tout simple et le rideau tiré à la hâte des cheveux. Qui, sitôt qu'elle se met à chanter, se pare d'une aura tragique, se connecte au mythe. Elle est soliste et choreute, en un même souffle. L'art sans attitude. On assiste médusé à la naissance d'une voix majeure, prolongeant la tradition du blues, celle qu'avait incarnée plus d'un demi-siècle auparavant Billie Holiday. Une voix branchée sur les battements du cœur, épousant le relief des cicatrices et mettant à nu la fragilité du corps et de l'esprit qui l'exprime. De la mémoire des blessures, faire une force. De la virtuosité, se méfier. Lui préférer l'émotion en toutes circonstances.

le disque que Bess Gibbons publie en 2002 avec la chanson Mysteries. Les mystères encore, ceux de l'amour qui rendent le monde vivable, ceux du monde lui-même qui émerveillent la musicienne. 5 années après le 2e album de son groupe Portishead, le retour de Bess s'effectue en 2002 en une co-signature avec un certain Rustin Mann, de son vrai nom Paul Webb, un des fondateurs de Talk Talk, bassiste au sein de la formation tout au long des années 80. Avec le batteur du groupe, son ami d'enfance Lee Harris, il avait fondé le collectif de rock expérimental O-Rang, dont les albums avaient convié la voix de Bess. Webb offre, à l'occasion de Out of Season, un écrin nouveau au chant de son ami. L'évidence mélodique cultivée au sein de Talk Talk, ainsi qu'une certaine science des timbres, la place progressive faite au silence, une riche palette d'influences et l'attachement tardif aux instruments acoustiques. Rustin Mann jette tout cela dans l'enregistrement. Les chansons de l'album sont extraordinaires et le chant de l'anglaise s'éploie sous des ciels beaucoup plus dégagés qu'à l'accoutumée, se connectant directement aux grandes influences que sont pour elle la soul et la folk. Pour ce premier disque sous son nom, Out of Season, elle invite un des deux musiciens de Portishead. Il s'agit de Adrian Utley, fou de jazz et de musique de film, sorcier du son. Il soumet sa guitare à de nombreux effets, brouillant les pistes, privilégiant peut-être les textures et les atmosphères aux notes elles-mêmes. Sur la chanson Mysteries, Paul Webb est à l'accordéon, tandis que Utley, outre les guitares, assure les parties de percussion et de basse. Au début de la décennie 2010, on retrouve Adrian Utley aux côtés d'une autre voix immense et singulière, Marianne Faithfull.

Ces dernières années, c'est comme si tous les noms importants de l'histoire du rock, ceux issus de sa génération comme de plus jeunes qui auraient pu être ses enfants, se pressaient auprès de Marianne pour jouer à ses côtés, arranger ses disques, lui écrire une chanson, un texte. Jusqu'au bout, elle fut l'étoile et l'ombre, une légende comme une marginale, la reine et la mendiante, une aristocrate et une vraie punk. Give My Love to London a apparu en 2014 et rassemble à nouveau du beau monde. Qui croise-t-on ? Warren Ellis et Nick Cave des Bad Seeds, Mick Jones du Clash, Brian Eno, Roger Waters de Pink Floyd. Sur ce morceau, à l'instant entendu, Falling Back, il y a à la batterie Rob Ellis, un fidèle de PJ Harvey, Adrian Utley de Portishead, et puis la Britannique Anna Calvi. C'est elle qui co-signe la chanson et c'est elle que l'on entend chanter aux côtés de Marianne Faithfull. À l'époque, elle venait de faire paraître son deuxième album. Elle avait percé en 2010, encensée par le magazine de référence NME, pour qui son mélange de virtuosité, de sophistication et d'incandescence brute avait été vécu comme une déflagration. Le parcours d'Anna Calvi s'est incarné en l'alignement réfléchi d'une série de disques imparables, émaillés de collaborations toujours passionnantes, telles celles avec Marianne, mais aussi David Byrne, des Talking Heads, ou Charlotte Gainsbourg. En 2026, Anna Calvi fait paraître trois courts disques, une trilogie proposant une série de duos mêlant compositions originales et reprises. Sur Is This All There Is, le premier d'entre eux, elle se frotte à la pionnière de l'avant-garde Laurie Anderson, au chanteur de The National Matt Berninger, à la légende proto-punk Iggy Pop et, enfin, à Mike Hedges, l'auteur, compositeur et interprète à fleur de peau qui se cache derrière le nom d'artiste de Perfume Genius.

D'un père italien et d'une mère anglaise, Anna Calvi est née au début des années 80 à Twickenham, dans le sud-ouest de Londres. Est-ce l'enfance d'Anna qui déclencha sa vocation d'artiste, ou était-ce déjà là, en elle, de toute façon? Elle naît avec une malformation des hanches qui l'oblige, jusqu'à l'âge de 3 ans, à rester la plupart du temps à l'hôpital. Elle passe ses journées à dessiner. De sa petite enfance, l'anglaise confiera « J'ai utilisé mon imagination pour faire face. C'est encore aujourd'hui ma façon de gérer le monde, de m'échapper. » Elle ne cessera plus jamais de dessiner, puis de peindre. La maladie et l'isolement ont renforcé le caractère farouchement timide de la petite fille. Ses parents, tous deux hypnothérapeutes, aideront leur enfant à s'ouvrir au monde en pratiquant sur elle des séances d'hypnose et provoquant un état modifié de sa conscience. Dès l'âge de 4 ans, elle suit des cours de violon pour lequel la fillette développe une passion totale. Puis, à 8 ans, Anna s'initie seule à la guitare, s'entraînant sur les disques que jouent ses parents, Captain Beefheart, Robert Johnson, Jimi Hendrix. L'art, si petite, était son moyen principal d'expression. Enfant, Anna parlait si peu qu'elle souffrit d'une atrophie des cordes vocales, qu'elle dut rééduquer. Au lycée, se souvient Anna Calvi, j'étais transparente jusqu'au jour où je suis venue avec ma guitare. Pendant les récréations, je m'installais sous un arbre et je jouais. Du statut d'élève muette, je suis passée à celui de la fille qui ne dit rien, mais qui joue. Anna ne parle pas, mais dans la maison familiale, quand ses parents s'absentent, elle tire les rideaux, s'enferme à double tour et chante. Elle met un disque de Édith Piaf, de Maria Callas ou de Nina Simone, et elle chante. Cette voix inouïe, puissante, au grave et au vibrato qui impressionne, est née ainsi, dans le secret, au creux de l'adolescence. Ce qui sort de son corps, ce chant ample, sauvage, indompté, la terrifie autant que la fascine. C'est cette voix, captée au plus près, qui se promène dans le spectre sonore avec la liberté la plus totale, sans plan préétabli, se baladant des graves aux aigus, de la confidence à la défiance, que l'on entendait interpréter avec Perfume Genius la chanson « I See a Darkness ». Celle-ci avait été créée plus d'un quart de siècle auparavant, en 1999, par l'américain Will Oldham, qui revêtait pour l'occasion et pour la première fois l'alias de Bonnie Prince Billy. Le voici, la même année que la parution du bel EP de Anna Calvi, en 2026 donc, sa chanson qui pointe s'intitule « Bride of the Lion ». ».

0: Bride of the Lion is Frankenstein-esque. It's Bride of Frankenstein-esque. The first one, Why is the Lion? The first song on the record, We Are Together Again.
1: Bride of the Lion a un côté un peu Frankenstein. Ça pourrait faire penser à la fiancée de Frankenstein. Sa première chanson, Why is the Lion, introduit en quelque sorte mon album We Are Together Again avec un monstre. Il lui fallait une partenaire. C'est ainsi que j'ai imaginé The Bride of the Lion, la fiancée du lion. La première chanson est en accord majeur, mais malgré ça, elle reste un peu intimidante, peut-être même effrayante. Et puis, on termine avec cette chanson plus chaleureuse, en accord mineur, qui est réconfortante, un peu comme le film Jane Eyre ou Rebecca de Alfred Hitchcock.
0: It's like we are scared. We are all scared. We know we're scared. So we want songs that are scary so that we feel like we're in touch.
1: Nous avons tous peur. Nous savons que nous avons peur, alors nous voulons des chansons qui font peur. Peut-être que ça nous donne l'impression d'être plus proches les uns des autres. Bride of the Lion vient de là. De même que ces mots I will love you forever, you'll learn. Je t'aimerai pour toujours, tu verras. Pour Eldorado, Will Oldham, alias Bonnie Prince Billy, confie l'histoire derrière la chanson Bride of the Lion, qui clôt son album We Are Together Again, qui est apparu à la fin de l'hiver 2026. Cet album a été réalisé plus près de la rivière Ohio que tout autre album auquel j'ai participé depuis There Is No One That Will Take Care of You des Palace Brothers en 1993, à savoir son enregistrement augural. Continue Will. À Louisville, dans le Kentucky, au bord de la rivière Ohio, Will Oldham est né et a grandi. C'est là, auprès de musiciens locaux, pour la plupart des amis, pour certains, des membres de sa famille, que l'Américain a créé ses premières chansons, livrées sous le nom de Palace Brothers. Rejetons aux maladresses ces justesses bouleversantes, elles semblaient caresser de lumière après un long séjour dans les ténèbres qui les avaient vues naître. Enfants fragiles que l'on n'oublierait jamais, tant elles nous avaient regardé droit dans les yeux, les leurs clignant encore de ce soleil à peine apprivoisé. Will connaît immanquablement cette ancienne vieille comme le monde, songe d'Héraclite, rabâchée à l'envie, lessivée. Nul homme ne se baigne jamais deux fois dans le même fleuve, car la seconde fois, ce n'est plus le même fleuve et ce n'est plus le même homme. Et c'est exactement ce que raconte « We are together again ». Le monde a irrémédiablement changé. Certaines de ses beautés se sont effondrées à jamais, mais il demeure de la lumière. Et au fil de ces disques, si nombreux qu'on en a abandonné depuis longtemps le décompte, les chansons de Will Oldham l'ont traqué. We Are Together Again précise le mouvement initié par Oldham depuis quelque temps, celui d'une musique jouée à la maison, en circuit court, d'un artisanat qui, s'il ne prétend pas inverser le courant de l'histoire de la musique, propose un abri, la possibilité d'une île, une trêve dans la course du monde à sa destruction. Tant que celui-ci fera naître des chansons telles Bride of the Lion, ultime geste d'un disque en majesté, on se dit qu'il demeure possible d'y espérer. Quand je pense à Will Oldham, je pense à un autre Américain, immanquablement. Il a pour nom Bill Callahan. Comme Will, il a commencé d'enregistrer des chansons à la toute fin des années 80, essorant l'héritage country jusqu'à la dernière goutte pour n'en garder que la texture sèche et délavée, un tissu raidi par le sel des larmes, une toile inflammable, le souvenir d'un drapeau. Bien sûr, Will et Bill ont fini par co-signer un disque, le passionnant Blind Taste Party en 2021. À la fin de l'hiver 2026, Bill, lui aussi, a fait paraître un nouvel album. Il a pour nom My Days of 58. Extrait, Lonely City.

Ville solitaire, j'arrive pour te tenir compagnie. Ville solitaire, j'ai l'impression que tu as le blues quand je suis parti. Ville solitaire, je me balade à travers le monde, mais la première chose que je fais quand je reviens est de me promener en toi. Voir ce qui s'est passé depuis. Alors, quoi de neuf, ville solitaire ? Avec la plupart des musiciens conviés sur son album My Days of 58, Bill Callahan vient de tourner pendant des mois. Il les réunit en studio pour graver ce qui serait son 8e album sous son nom, depuis qu'il a dissipé la brume de Smog, le nom du faux groupe derrière lequel il officiait déjà seul. Et à ses musiciens, Bill laisse champ libre. En découle un disque d'une grande liberté, décontracté presque, déroutant, souvent. Bill Callahan le raconte ainsi. L'improvisation, l'imprévisibilité, l'inconnu. Voilà ce qui me motive à continuer à faire de la musique. Tout est question d'écoute de soi-même et des autres. Les meilleurs moments d'un enregistrement sont souvent les erreurs. Il faut les transformer en atouts, les utiliser comme tremplin vers quelque chose d'humain. Ces musiciens, avec lesquels Bill fouille le terreau humain de sa musique, qui sont-ils ? Sa voix grave, sa guitare sèche, à quelles âmes les confie-t-il ? Voici, à la batterie, Jim White. À la basse, Chris Vreeland. À la guitare électrique, Matt Kinsey. À la pédale steel, Bill McCullough. Au violon, Richard Bowden. Au piano, Patrick Thrasher. À la clarinette, Dustin Lorenzi. Au tambourin, Jerry Desica. Au chœur, Eve Searles.

enchaîner deux chants dédiés à une paire d'yeux bleus. La première, célébrée par le musicien et peintre new-yorkais Ed Askew en 2013, appartenait à un bébé en pleurs dans son berceau. Ses yeux, qui ne cessent de surprendre son père et sa mère par leur couleur océan, étaient ceux de Ed lui-même. Au crépuscule de sa vie, il se penchait sur l'enfant qu'il avait été, plongeait ses yeux dans le bleu de ceux du nourrisson comme ses parents l'avaient fait plus de 6 décennies auparavant. À ses côtés, pour figurer le couple penché, le père et la mère qui se souviennent, la voix extraordinaire de Yves Searles vient le rejoindre. La seconde paire d'yeux appartient à un amour de jeunesse. Elle est chantée par Lou Reed en 1969 à l'occasion du 3e album du Velvet Underground. Dans le coffret rétrospectif Between Thought and Expression, sorti en 1992, l'artiste dévoilera enfin à qui appartenaient ces fameux yeux bleu pâle. Longtemps, on les avait attribués à la chanteuse Nico, mais Reed confie qu'ils sont en fait ceux d'une anonyme, Shelley Albin, son premier amour. Un amour voué à l'échec car Shelley était marié. Et Reed de confier que les yeux de la jeune femme étaient en fait couleur noisette. Et que ces yeux-là avaient influencé nombre de ses chansons de jeune homme. Comme cette chanson Pale Blue Eyes allait influencer un tas de groupes par sa sonorité vaporeuse et son refus total de virtuosité. Tout un pan du rock indépendant qui verrait le jour au mi-temps des années 80 et s'épanouirait lors de la décennie suivante doit beaucoup à Pale Blue Eyes. Tant d'artistes s'y sont frottés, telle l'Autrichienne Anya Plaschke, alias Soap and Skin, qui en livre une version merveilleuse en 2024, à l'occasion d'un album uniquement constitué de reprises et intitulé Torso. Ce disque s'ouvre avec la chanson Mystery of Love.

Le quatrième album studio de Soap and Skin, Torso, s'ouvre avec la reprise d'une chanson de Sufjan Stevens, Mystery of Love. Anya Plaschke, la pianiste et chanteuse autrichienne qui officie derrière ce nom étrange et duel, parvient à sublimer un morceau qui l'est déjà. Les notes de son piano découpent le temps pour le ralentir légèrement. Sa voix distingue chaque syllabe comme l'on trancherait le brouillard. Bientôt des cordes, ainsi qu'un corps d'harmonie et un trombone, viennent les rejoindre et élèvent encore la chanson à l'œuvre. Ces 6 minutes filent comme l'éclair, car en celle-ci, rien n'est superflu, tout compte, silence inclus. Ce travail sur les arrangements émerveille par sa pertinence discrète. Ceux-ci sont au service de l'esprit des chansons, comme on le dirait de l'esprit des lieux, la trace qu'elles laissent dans l'air, la forme qu'elles impriment à l'atmosphère. Les 10 morceaux qui succèdent à Mystery of Love sont eux aussi des reprises. Cela fait du bien de m'échapper de moi-même, confie Anya. Je n'écoute pas la version originale. Parfois, je ne l'ai pas entendue depuis des années. J'enregistre les chansons de mémoire. Ce sont moins des chansons, que reprend Anya, que le souvenir de chansons. Moins un agencement d'accords, de notes et d'une mélodie que quelques traits saillants faisant naître une humeur, une sculpture des sentiments. Ainsi, les arpèges de guitare hauts et tremblés, emblématiques du style de Stevens, surgissent dans leur vérité à la fin de la chanson par le truchement de notes aiguës de piano piquées, lâchées dans la foulée du chant. Mais écoutez, voici Stevens lui-même, à l'occasion d'une chanson créée en 2004, « To be alone with you ».

Je traverserai le lac Michigan à la nage. Je vendrai mes chaussures. Je donnerai mon corps pour être de retour et, dans le repli d'une chambre, être seul avec toi. Toi, tu as donné ton corps au cœur solitaire. Ils ont pris jusqu'à ta chemise. Tu as renoncé à te marier, à avoir une famille. Tu as renoncé à tes rêves pour être seul avec moi. Tu as grimpé à un arbre pour être seul avec moi. En haut, tu as grimpé. Et moi, je ne connaîtrai jamais l'homme qui m'a aimé. To Be Alone With You est extraite du quatrième album de l'américain Sufjan Stevens, Seven Swans, qui a paru en 2004 et est emblématique de son écriture à la fois précise et brumeuse, directe mais fichée des mots d'étrangeté qui en troublent subtilement le sens, nous décalent du monde réel, le monde de tous les jours. Seven Swans est un album particulier dans la discographie de Stevens car inspiré tout entier par sa foi chrétienne. Très acoustique, construit autour de la guitare, du banjo et du piano, le disque file comme un rêve. Léger comme une plume. À sa sortie, le magazine américain Spin avait tenté cette comparaison. Seven Swans sonne comme Elliott Smith après 10 années de catéchisme. La similitude m'a alors sauté aux oreilles. Même fragilité et même voile dans la voix, même funambulisme des compositions, même solitude de deux multi-instrumentistes en leur royaume, même chanson hantée par la culpabilité. Voici Elliott Smith à l'occasion d'une chanson extraite de son tout premier album, paru en 1994 et intitulé « Roman Candle ».

fin de l'année 1993, quand Elliott Smith enregistre seul ses chansons dans le sous-sol de la maison de sa petite amie, JJ, il fait encore partie du groupe hardcore Het Mizer. Ce qu'il couche sur la bande magnétique de son enregistreur 4 pistes, avec son filet de voix et sa guitare acoustique, semble le négatif de la musique de son groupe, tonitruante et au final peu originale. Là, au creux du silence, tout est relief, tout est science. Un génie naît dans l'anonymat et la solitude. Elliott Smith dépose dans ses chansons graciles ses amours de toujours. Le versant tendre des Beatles, les mélodies crève-cœur de Big Star et le soleil un peu poudreux de la bossa nova. Les chansons de ce qui deviendrait son premier album, Roman Candle, Elliott Smith n'avait jamais pensé les publier. C'est JJ qui les envoie à un label, Cavity Search, qui décide, après une écoute à peine, de les publier, telles quelles, bancales, fragiles, uniques. Parfois sans titre, telle cette No Name Number 2, à l'instant programmée. Il y avait, dans leur spontanéité, une beauté indépassable, incassable. C'est ce que s'est dit l'équipe du label Cavity Search et c'est ce qu'a dû se dire celle du label AD93 quand ils ont décidé de publier les chansons de la musicienne, américano-nicaraguayenne Dagmar Zuniga.

J'imagine le chemin qu'ont parcouru ces chansons précaires, longs, erratiques, incertains. Je loue le hasard qui les a mises sur mon chemin. Je ferme les yeux et les laisse venir à moi, fatiguées mais incroyablement vivantes. Au travers des crachotis de la bande et des brumes du microphone, elles s'avancent, trébuchent, s'évanouissent, reparaissent, vacillantes. Assurées soudain, rétives à nouveau, toujours émouvantes, insaisissables. Que sont ces lambeaux de chansons sinon des souvenirs de la beauté, des rescapés? Qui es-tu, Dagmar Zuniga? J'aurais tant aimé ne jamais savoir ton nom ni l'âge de tes chansons. J'aurais tant voulu qu'elles m'arrivent sans équipage, nues, égarées, sans possibilité aucune d'en remonter la trace. J'aurais tant aimé continuer de rêver. Mais voilà, je sais. Tu es Dagmar, tu es jeune encore, tu es né au Nicaragua et vis aux États-Unis. Ce disque, qui est ton premier, recueille une brassée de morceaux que tu as créés et enregistrés seul, parfois en conviant quelques amis de passage entre New York, la Norvège et Athens, Géorgie, sur une période de 5 ans, sur un enregistreur à cassette Tascam 424 que tu possèdes depuis toujours. Car depuis toujours, tu t'enregistres, chérissant les bandes magnétiques comme des trésors et accueillant leurs accidents comme des cadeaux, micro tourné vers l'intérieur, branché sur le cœur, mais qui saisit, en retour, les échos de tout ce qui rôde alentour. Un soupir, un fantôme, le vent qui s'épuise.

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1: Koussis Dimitri. Vous allez découvrir le projet radiophonique Pangée. Les épisodes correspondent au chapitre des mémoires d'Andonis, le personnage principal. Entre récits intimes, histoire familiale et fiction historique, Pangée nous fait vivre les dernières années de l'Empire ottoman. Une invitation dans la mémoire et le temps, là où les voix réveillent ce qui semblait disparu.

Angers. Épisode 1. Defter. Kavala. 1977. Anna.

Cela fait maintenant 10 ans que papa nous a quittés. Chaque année, pour la fête de Pâques, maman prépare des kururakia, nos biscuits préférés. Nous les dégustons avec un café pendant que nous feuilletons l'album familial. J'y observe le visage de mon père se rider au fil des ans, à mesure que ses yeux perdent de leur éclat. Les tourments avaient creusé de profonds sillons dans son esprit et marqué un peu plus la figure figée sur ses quelques photographies. Il avait quitté un monde voué à disparaître et ne s'en était jamais vraiment remis. Mon père avait embarqué à bord d'un bateau mythique dont Thésée était le capitaine. Un voyage qui l'amena au bout de lui-même et dont il ne revint pas indemne. À nos yeux, il se dressait tel une montagne, capable de porter le monde sur ses larges épaules. Sans s'en rendre compte, les aléas de la vie faisaient souffrir ses articulations. La Grèce était redevenue paisible, mais son regard s'attardait par-delà les frontières, vers un lointain rivage où les souvenirs s'estompent. Cela fait maintenant 10 ans que papa nous a quittés. Et aujourd'hui, j'ouvre enfin ses mémoires. Au pied du massif du Pangée, face à la mer de Thrace, je tiens entre mes mains son vieux cahier en cuir, dont l'écriture hésitante se mue peu à peu en une élégante cursive. Ma sœur Nouritsa et son mari Ibrahim nous ont rejoints pour l'occasion. Voici l'histoire de mon père, une histoire qu'il nous faudra apprivoiser et qui nous ramène dans un monde révolu, une époque oubliée.

0: J'ai toujours aimé faire la sieste à l'ombre des vignes qui jalonnent notre village. Lorsque le soleil darde ses chauds rayons, je me plais à être réveillé sous la lumière de ces raisins gorgés de sucre. Rien de tel pour me rafraîchir le palais que le goût mielleux de ces douceurs après le dur labeur aux champs de tabac. Ces champs qui s'étalaient à perte de vue et dont je caressais amoureusement les feuilles faisaient la fierté du village et de ma famille. Car dans tout l'Empire ottoman, de Constantinople à Mossoul, on se perdait dans les volutes de fumée du tabac de Bafra.
1: Tanger, épisode 2, Terre de miel. Bafra, 1890-1912.
0: Je m'appelle Andonis, enfant des plaines fertiles de la mer Noire, dont les vagues nous rapportent l'écho des parlers venus d'ailleurs. Que de fois m'émerveillais-je devant ces voyageurs et marchands qui débarquaient au port de Samsun, rêvassant secrètement à ces contrées mystérieuses. Nos terres, maintes fois ravagées et conquises, avaient vu de nombreux peuples chérir ses entrailles et la cultiver avec amour, rendant doux le fruit de celui qui y consacrait son temps. Quelques années auparavant, le sultan Abdulhamid était renversé et exilé par le comité Union et Progrès, plus connu sous le nom de Jeune Turc. Bien que son demi-frère fût désigné comme son successeur, nous savions que le dernier monarque absolu avait passé la main et que le pouvoir résidait maintenant au sein du comité. Notre maître d'école, M. Katsaros, savait lire les journaux étrangers et disait que les pays européens appelaient l'Empire « le vieil homme malade ». De notre côté, nous nous plaisions parmi chèvres et figuiers, la sueur du labeur rivalisant avec celle des danses, lors des fêtes où Lyra et Daouli nous accompagnaient jusqu'à l'aube. Si l'histoire nous a appris au moins une chose, c'est que le salut du clan ne passe que par son propre travail. Que le maître soit empereur byzantin ou sultan turc au turban, ni l'un ni l'autre n'amenait le pain sur la table, ni le bois dans l'âtre pour les rudes soirées hivernales. Mes parents, Aristidis et Sultana, étaient de modestes paysans qui parlaient uniquement le turc et le pontique. Pour me venir en aide, M. Katsaros m'avait appris à écrire l'osmanli, la langue impériale ottomane écrite en caractères arabes, sans oublier le grec, qui me permettait d'aider ma famille à tenir les comptes de nos récoltes. Ainsi s'écoulait ma jeunesse heureuse,

Pangée, épisode 3. Nazar Bonchouk, Bafra, 1912. Antonis.

jour, mon père vint me voir, l'air sérieux, sa fière moustache accentuant l'austérité du paysan dur à l'ouvrage qu'il était. « Fils, tu es un homme maintenant, et l'homme pourvoit aux besoins des siens. Tu partiras bientôt pour Smyrne, pour nous aider à trouver de nouveaux marchés, car les revendeurs du coin m'escroquent à chaque sac de feuilles. Trouve-toi une auberge où te loger près du port, ainsi qu'un négociant pour poursuivre ton apprentissage des affaires. » Il se pencha et me prit par les épaules comme pour une confidence. « Arrange-toi pour ne déranger personne là où tu iras. Smyrne a beau être séduisante, tu ne seras pas chez toi. Fais en sorte d'être toujours irréprochable et serviable pour les autres. »

La veille du départ, je dansais et m'époumonais comme jamais. Mes larmes de tristesse se mêlaient à la joie de cette nouvelle vie qui s'annonçait et l'excitation m'empêcha de dormir. À moins que ce ne soit la Bosa

0: Pangée. Épisode 4. Chrysalide. Bafra. 1912. Andonis.
1: Au matin, entre les pleurs de ma mère et les bénédictions du pope, mon père s'approcha de moi, l'air bourru. Dans ce visage marqué par la terre et le soleil, je vis une lueur jusque-là inconnue. Derrière ses sourcils broussailleux, une larme tentait de se frayer un chemin parmi les innombrables rides sillonnant sa figure, abandonnant sa course au creux de sa joue. « Fais attention à toi, Andonimo. » Je partis peu après la récolte et arrivai en octobre dans la ville portuaire, en ayant pris grand soin d'éviter les déserteurs en chemin. Les guerres balkaniques affaiblissaient considérablement l'Empire, déversant leurs flots de réfugiés et de bachibouzouks, attisant les braises d'une tension croissante sur tout le territoire. Ces tracas s'évaporèrent lorsque la baie de Smyrne apparut devant moi, baignée de lumière.

0: étranger. Épisode 5. L'infidèle. Smyrne, 1913. Andonis.
1: Si je pouvais vous prêter mes sens, ne fût-ce qu'une seconde, que vous puissiez humer les parfums s'échappant des boutiques de la rue Franque, que vous puissiez voir les robes à la mode que portent les belles smyrniotes, que vous puissiez entendre le français le disputer à l'anglais lors d'une conversation entre pachas ou goûter au jus de grenade dans les jardins de Bournabat. Heureux celui qui se promène le long de la jetée de Connac, contemplant la mer qu'encadrent de vertes montagnes, les oreilles flattées par la musique émanant des cafés à manne débordant de monde. Ici un évêque, là un derviche, une famille anglaise en calèche, un juif en route vers sa yeshiva, ou encore un tanneur albanais. Toutes ces cultures, sans se diluer, s'imbriquent les unes aux autres, faisant jaillir de la mosaïque de Smyrne autant de jeux de couleurs que dispensent les vitraux de la cathédrale Saint-Jean. De mon côté, je ne mis pas longtemps à prendre mes marques. Je m'étais dégoté une chambre dans une auberge de Baltchova, près des docks, et continuais ainsi mon apprentissage dans l'industrie foisonnante du tabac. Très vite, je maîtrisais les notions de poids et d'arithmétique, tant et si bien que les affaires prospéraient. J'y rencontrais d'ailleurs Bassem, originaire de Beyrouth, un négociant hors du commun qui allait devenir mon ami, mon frère et mon plus fidèle compagnon lors de mes soirées smyrniotes. Que de fois n'avons-nous pas refait le monde autour d'un café, sous les arbres paisibles du quartier de Boudja, imaginant notre ville adoptive surpasser Constantinople par ses richesses, sa diversité et son bord de mer où les bateaux de plaisance déambulaient au rythme des saisons. La vie était belle. Ma Sainte Trinité se composait de Bafra, de ma famille, et désormais de Calliope, perle de mes yeux, rencontrée sur les bancs de la cathédrale Sainte-Fotini. Ses pommettes rebondies lui donnent un air profondément malicieux, et les boucles de ses cheveux bruns s'écoulent sur sa peau d'albâtre, tels les ruisseaux qui jalonnent l'Asie mineure. Vivement le retour au village pour célébrer cette union au milieu des gens que j'aime et écrire le premier chapitre de cette vie qui s'annonce prometteuse.

0: Pangée. Épisode 6. Sari Arçik. Bafra. 1918. Nouritza.
1: Le calme règne au village, sous un ciel de printemps. Les insectes bourdonnent alors que le soleil assèche les tuiles encore luisantes de la dernière averse. On dirait l'heure de la sieste. Tonton Manouk est assis au pied de l'arbre et semble dormir si profondément. Pourquoi ne bouge-t-il pas? Ce ciel bleu d'azur ronronne de chaleur. Et pourtant, je suis glacée. Maman. Cours, Nouritza, cours! Des soldats envahissent la place. Vite, me cacher dans un arbre. Fredonner des comptines. Ne pas écouter. Ne pas regarder. Pas avec nous quand maman m'a dit de fuir. Youssouf, Céline, Aïché, où êtes-vous, mes amis?

Le calme règne au village maintenant. Les bouteilles de raki que Turcs, Arméniens et Grecs partageaient à terre en 1000 morceaux. Nous sommes ottomans. Tout ne peut pas disparaître en un jour. Le silence remplace le calme désormais. Le silence et les cris sinistres des corbeaux qui se préparent au festin. J'ai peur. J'ai peur de crier par crainte de ramener le malheur sur mon village. Alors, je cours. J'ai les jambes en coton. J'ai faim. La peur au ventre. Je cours jusqu'à tomber sur nos voisins Aristidis et Sultana. Les arbres et les nuages tournent autour de moi. La dernière chose que je vois avant de m'évanouir est la stupeur sur le doux visage de Sultana.

0: Pangée. Épisode 7. Amélie Taboro. Smyrne. 1918-1922. Andonis.
1: Smyrne eut la chance d'éviter une partie des affres de la Première Guerre mondiale. Néanmoins, vu la distance avec Bafra, je devais me contenter de correspondances en guise de nouvelles. Un jour pourtant, je vis arriver non loin des quais deux voyageurs qui semblaient exténués.
2: Baba, madame.
1: Quel bonheur de les savoir en vie. Mais malgré la joie, des sueurs froides me glaçaient le dos. Pourquoi Nouritsa était-elle avec eux? Ils m'expliquèrent ce qui s'était passé. Nouritsa était devenue orpheline suite aux actes innommables qui s'étaient abattus sur le sanjak de Samsun, et ils l'avaient immédiatement recueillie. C'était la petite fille de nos voisins à Bafra, une famille de la patrie de Noé que nous portions dans notre cœur. Mes parents s'installèrent non loin de chez nous et firent connaissance de Calliope, que ma mère prit immédiatement en affection. Le prix de cet exil était lourd à payer. Les champs de tabac furent abandonnés et ma mère dut vendre ses bijoux afin de financer leur long voyage. Les nouvelles de l'intérieur du pays étaient épouvantables. Au fracas des armées grecques et turques s'ajoutaient les hordes de pillards ou renégats des deux camps en fuite, ravageant villages et récoltes, violant, pillant et tuant sans relâche. Un mauvais génie semblait s'être échappé d'une lampe et répandait ses relents venimeux sur le territoire, distillant la rancune, la peur et la haine entre nos peuples. Pour autant, nous faisions partie des chanceux qui avaient pu se soustraire au sinistre bataillon de travail dont beaucoup ne revinrent pas. Nous savions Smyrne une oasis et un refuge dans cet empire aux humeurs volatiles, et la protection des alliés nous paraissait assez solide que pour continuer notre vie comme si de rien n'était. Et pourtant...
0: Pangée, épisode 8, d'eau et de feu. Smyrne, 1922. Andonis.
1: Un matin, Bassem vint me trouver pour m'avertir de son départ imminent pour Alexandrie. La révolution arabe avait porté ses fruits et attendait en vain sa part de l'armistice de Moudros. Malheureusement, la perfidie des grandes puissances rendait la situation dans le Moyen-Orient désastreuse et Beyrouth n'était plus un choix envisageable pour lui. Après mûre réflexion, il décida de se rendre chez son oncle où la perle de la Méditerranée l'accueillerait à bras ouverts. Andonis, quoi qu'il arrive, si un jour tu es dans le besoin, rejoins-moi. Mon oncle Zaki pourra t'aider. Il a des contacts dans l'industrie du tabac sur place, surtout parmi les exportateurs de ta région natale. Prends soin de toi, mon cher compagnon. Au plaisir de te revoir. Il partit le lendemain en direction du sultanat d'Égypte, m'indiquant à son insu la marche à suivre pour sauver ma famille. À la différence que notre seule issue était de nous rendre au port du Pirée, à Athènes. Smyrne était face à la mer et entourée de montagnes, jadis lieu de villégiature, maintenant repère de brigands et d'une gigantesque machination qui allait bientôt décider du destin du pays. Malgré l'entrée des troupes turques en ville, je parvins à négocier avec un armateur de nous laisser embarquer sur son bateau. Le port était encombré de navires de guerre et nous ne progressions que lentement lorsque nous aperçûmes une fumée s'élevant de Smyrne et avec elle son concert funèbre, annonciateur du désastre. Nous ne le savions pas encore, mais ce fut l'incendie ravageur que l'histoire retiendra et qui marqua la fin de notre présence en Asie mineure. C'était le déclin de tout un empire auquel nous assistions. Et malheureusement, nous étions aux premières loges.

0: Pangée, épisode 9. Yunanistan. Athènes. 1923-1936. Andonis.
1: C'est donc ça, la Grèce. La mer y a le même goût, et ces pêcheurs nous regardent, l'œil hostile, maugréant à la vue de ces bateaux déchargeant leur misère au port du Pirée. Grossesse non désirée, accouchement douloureux, voici comment la terre de nos ancêtres accueillait ses enfants, au nombre de plus d'un million d'âmes, prêts à faire vaciller l'économie d'un pays déjà affaibli. L'armée grecque en lambeaux, le peuple redirigeait sa colère vers nous, symbole du fracas de la grande idée et de la fin de 3000 ans de présence hellène en Anatolie. Nous nous installâmes à Kokinia, parmi des milliers d'autres réfugiés, loin de la guerre, mais traînant encore nos casseroles d'apatrides. Étions-nous seulement des citoyens grecs ? Quelle pouvait être notre identité après des siècles de vie sous tutelle ottomane ? Heureusement, l'État fit son possible pour absorber cette gigantesque population, créant infrastructures, logements et aides à l'emploi. De mon côté, j'avais pu reprendre notre commerce grâce à Anestis, notre acolyte de Kavala, en fumant la Grèce de toutes parts. Nous avons déclaré Noritza comme faisant partie intégrante de la famille et la vie reprit son cours.

Calliope donna naissance à notre petite Anna, prunelle de mes yeux et soleil de toute la famille. Mon activité m'amena à fréquenter le Teke, autrefois lieu de culte des derviches, aujourd'hui taverne populaire mêlant les styles musicaux du Pirée et de Smyrne. Au début, j'évitais de trop m'y attarder, mais l'âme du rebetiko commençait à distiller son parfum dans mon esprit. Les rebetes, balafrés de la vie, chantaient la rue, la drogue, les amours interdites et la nostalgie qu'on noyait dans des rasades de raki et dans la fumée des narguilés. J'étais transporté par cette musique aux antipodes de mon éducation. À travers cet art, je découvrais les Grecs des îles et de

0: danger. Épisode 10. Medzé. Athènes. 1923-1936. Anestis.
1: Je viens de Kavala, petite ville de toute beauté que chatouille la mer Égée. Autrefois, carrefour où s'établissaient Bulgares, Turcs, Juifs, Grecs et Serbes, la situation changea avec la guerre de l'autre côté de la mer. Nos anciens voisins musulmans avaient pris la route de l'exil, remplacés par les réfugiés d'Asie mineure. Parfait pour moi, je manquais de professionnels du tabac compétents. C'est que notre petite ville est l'un des centres névralgiques du tabac en Grèce et même en Méditerranée, oui monsieur. Je possédais des entrepôts, il fallait que j'écoule mes stocks dans le reste du pays. Mon associé précédent, un escroc notoire, s'était fait la malle en Amérique me laissant dans les choux. Mais il n'est pas dit qu'Anestis n'est pas protégé par Saint Dimitri. Peu après la vague de nouveaux arrivants, une lettre me parvint. Andonis. J'avais déjà eu affaire à ce petit gars à l'époque où je commerçais avec Smyrne. Un sacré négociant. Je l'appelais le Turc pour le taquiner, mais son sourire était toujours au rendez-vous. Et voilà que ce cœur d'or et enfumeur de génie refait surface à Athènes. Moi qui le croyais perdu dans cet horrible brasier. Qu'on se le dise, le seul feu qui vaille, c'est celui pour allumer sa clope après une dure journée de travail. Non mais regardez-moi ça! Il vous donne envie de le fumer, ce tabac? Ma parole, ces Athéniens ont beau avoir l'acropole, ils seraient incapables de distinguer une cigarette d'un dolma. Élisez les rois, les ministres et les grands popes, messieurs de la capitale, mais laissez les Grecs du pays s'occuper du reste. Chaque fois que je m'emportais en tirades enflammées, Andonis se faisait tout petit. « Anestis, moins fort, tu vas nous faire remarquer. » Je lui flanquais une tape dans le dos et portais l'ouzo à mes lèvres. « Tu es en terre Hélène ici, sois tranquille. » De toute façon, grec ou turc, quelle différence ? Est-ce qu'ils savent que des Aroumains ont lutté pour l'indépendance du pays en 1821 ? Bien sûr que non. Chacun veut tirer la couverture à soi, ici comme ailleurs.

0: Pangée, épisode 11, 4 août. Athènes, 1937-1941. Andonis.
1: Thucydide voyait l'histoire comme un perpétuel recommencement. Dans un souci de répartir les réfugiés dans le pays, l'État avait mis à disposition des terres, notamment dans un village de Macédoine qui fut baptisé Néa Bafra, la nouvelle Bafra. Mes parents avaient refusé de s'y rendre, trop âgés pour recommencer une nouvelle vie. Ils préférèrent rester auprès de nous, à Athènes. Mon père m'aidait de ses yeux fatigués, et ma mère s'occupait d'Anna et de Nouritsa avec Calliope. Ils nous quittèrent à un an d'intervalle, dans la paix, heureux de savoir les leurs à l'abri du besoin. La crise politique des années 30 culmina avec l'arrivée au pouvoir de Ioannis Metaxas, un monarchiste conservateur. Son règne fut marqué par la dictature et une censure sans précédent. Les opposants étaient exilés ou plongés dans la clandestinité. Et la liste des disparus s'allongeait de jour en jour. Le Rebetiko perdit une partie de son éclat, délesté du zèle de ses débuts, achevant ainsi l'épuration de ses penchants marginaux pour correspondre aux idéaux du régime. Son orientalité se perdit peu à peu, en même temps que celle des Grecs. Avec la révolution des signes, la jeune république turque de Kemal avait remplacé l'alphabet arabe par les caractères latins, reléguant aux oubliettes des siècles d'histoire et d'archives. La répression du régime plomba le commerce des tavernes, et par conséquent le nôtre, ajoutant au marasme ambiant. Mais c'était sans compter sur un bruit de bottes, emplissant peu à peu l'atmosphère de leur rythme infernal. L'Italie de Mussolini tentait de pénétrer en Grèce. L'héroïque résistance de l'armée permit de repousser les Italiens. Mais ce n'était que provisoire. Et les Allemands marchèrent bientôt sur la capitale.

0: étranger, épisode 12. Eos et crépuscule. Athènes, 1941. Andonis.
1: Un matin, sentant le piège se refermer, je me remémorais les derniers mots de mon vieux compagnon Bassem, qui m'exhortait à le rejoindre à Alexandrie en cas de pépin. Les camps prêts à accueillir les futurs réfugiés européens se dessinaient également au Proche-Orient. Il fallait faire vite. Je revendis mes parts à Anestis et embarquai avec ma famille à l'aube en direction de l'Égypte du roi Farouk. Encore une fois, nous reprenions la mer en quête d'une vie meilleure, cette chimère que nous n'avions pas fini de poursuivre.

0: Tanger, épisode 13, un phare dans la nuit. Alexandrie, 1941. Andonis.
1: La mélodie des vagues a quelque chose d'apaisant. Cette même sensation que vous éprouviez enfant, bercé par les bras de votre mère. Cette douceur, je la ressentais à nouveau en découvrant la côte alexandrine, où un soleil orangé découpait la crête des minarets au calam, baigné par la douce lumière du printemps. À peine le pied posé sur le quai, nous fûmes happés par la frénésie de la ville, éclabouchée d'images. Des Anglais aux attitudes hautaines, en passant par des Soudanais aux amples tuniques, tandis que de bruyantes voitures zigzaguaient parmi les chameaux. Malgré ce cadre déroutant, il ne fallait pas s'y tromper. La ville servait de base militaire pour la flotte britannique, et le spectre de la Deuxième Guerre mondiale planait toujours au-dessus de nos têtes. Fort heureusement, j'avais informé Bassem de mon arrivée et le bateau n'avait pas subi de retard. Le voilà qui s'approchait, bras grands ouverts, son air malicieux à peine blanchi par les années. L'accolade fut longue et profonde, comme pour rattraper nos 20 années de séparation. Les filles nous regardaient, la larme à l'œil, touchées par nos retrouvailles. Comme prévu, Zaki Effendi était toujours actif dans les manufactures de tabac. Il promit d'informer ses contacts à propos de mon expérience dans le domaine, arguant que me faire embaucher serait un jeu d'enfant. Nous accédions à l'autre rive de l'ancien empire. Ça et là, des images me revenaient, agrémenté d'odeurs de café fraîchement moulu et de muezzin lançant leurs appels à la prière. La nostalgie me gagna doucement, mais seulement pour laisser place à l'excitation de l'inconnu. Je levai les yeux et tâchai d'embrasser cette nouvelle terre d'accueil du plus profond de mon âme.

0: étranger. Épisode 14. Fiancé. Alexandrie, 1945-1956. Andonis.
1: L'Égypte vivait une période de mutation et de bouillonnement intense. Si la défaite allemande avait écarté le spectre de la guerre, le véritable ennemi était bel et bien la couronne anglaise qui gardait la main mise sur les affaires du pays malgré une indépendance de façade. Les manifestations réclamant la pleine autonomie pour les Égyptiens étaient donc fréquentes et dégénéraient parfois en affrontements. Malgré tout, c'est dans la culture que l'émulation était la plus frappante. Cinémas et cafés fleurissaient un peu partout et les radios regorgeaient de chansons plus envoûtantes les unes que les autres. Les hommes arboraient fièrement fez et moustaches, vêtus de leurs plus beaux costumes, tandis que les dames se pavanaient avec la dernière coiffure à la mode. Un certain Mehmet Ali Pacha, albanais de Kavala, avait initié la modernisation du pays au XIXe siècle et avait invité quantité de Grecs à s'y installer pour faire profiter l'Égypte de leur expertise. Un siècle plus tard, ceux-ci étaient solidement installés et aux manettes de florissantes industries. L'éducation n'était pas en reste et nombre d'intellectuels étaient régulièrement de passage en ville. Quant à nous, par une douce journée de printemps, nous célébrâmes l'union de Nouritza avec Ibrahim, le fils de Bassem. Jeune homme au grand cœur, il avait succombé au charme de notre protégé que je lui confiais comme s'il avait ma vie entre ses mains. Nos deux familles étaient désormais unies par le sang. Comme promis, Zaki Effendi m'avait dégoté un entretien chez les frères Coutarelli. Rapidement séduits, ils eurent au fait de m'embaucher, me permettant de gravir les échelons de la scène locale au gré de mes tournées commerciales. J'eus l'occasion de me frotter au gratin alexandrin dans lequel gravitaient ministres égyptiens, industriels italiens ou cinéastes français en vogue. L'émulation culturelle égyptienne avait donné naissance à une scène cinématographique et musicale d'exception, attirant les regards de tout le monde arabe. Bassem et moi reprîmes nos bonnes vieilles habitudes et écumions concerts et salles de cinéma à la découverte de ces stars qui faisaient pleurer les foules et vibrer les cœurs. Nous avions retrouvé une oasis où nous pourrions enfin nous abreuver.

0: Tanger, épisode 15, Habibi. Alexandrie, 1945-1956. Bassem.
1: Habibi. C'est comme ça que j'appelais Andonis. Il tentait de répéter après moi, butant en vain sur les courbes de ma langue natale. Nous rions aux éclats, attablés dans le somptueux patio du Trianon, pendant que nos conversations se perdaient dans le brouhaha alexandrin. Nous flânions dans ces ruelles animées, au souvenir de nos années fastes à sourire aux beautés de Smyrne. Cependant, je voyais parfois le regard de mon ami se voiler. Dans quels abîmes se perdait-il, lui qui par deux fois fut arraché à lui-même? Heureusement Calliope était toujours aussi charmante. Ses filles étaient des cadeaux du ciel. Elles furent très vite bras dessus, bras dessous avec mon épouse Safia et notre fils Ibrahim, fasciné par les cheveux dorés de Nouritsa. Bien sûr, je comprenais son déchirement. Je me rappelle encore mon départ de Smyrne. Un départ douloureux, mais ô combien nécessaire. Pour la première fois, les Arabes avaient la possibilité de prendre leur destin en main. Mais la fourberie devait faire partie de l'arsenal des puissances alliées, les mêmes qui nous avaient promis l'indépendance en échange de notre soutien contre les Ottomans. Car sinon, comment expliquer les accords Sykes-Picot qui découpaient le Moyen-Orient en lignes droites et artificielles? Quelle humiliation! Déjà, la Grande Syrie se morcelait. Le Liban, la Palestine et la Transjordanie virent le jour au cœur du vacarme de mille et une protestations. Pour les Arabes, la guerre n'était pas encore un lointain souvenir. Ma connaissance du Turc me permit de retrouver rapidement un travail aux douanes du port d'Alexandrie, là où, cinq siècles auparavant, Mamelouks et Vénitiens tenaient d'une main de fer le marché mondial des épices. Son phare n'était plus, mais la ville rayonnait de ses cafés. Le Farouk, le Zéphirion, le Santa Lucia ou le Brazilian Coffee. Tant de tavernes où j'emmenais Andonis déguster pâtisseries et délices en tout genre. Passant sous une fenêtre, nous entendîmes un air familier. Une ode à la beauté égyptienne déjà bien connue à notre époque en Anatolie.

0: Angers, épisode 16, l'étreinte. Alexandrie, 1956. Andonis.
1: Le vacarme et son silence assourdissant. Les émeutes du Caire, en réponse à l'impunité britannique, signifiaient la mise à mort progressive de la présence étrangère en Égypte. Confiscation de biens, spoliation et départ plus ou moins forcé accéléraient l'épuration de la diversité. Grâce à Ibrahim et Bassem, nous pûmes organiser notre départ décemment, au contraire de bien d'autres. Dans les yeux de Bassem, sur le quai, il y avait la mémoire du monde, notre monde. Nous étions les enfants de la mer Noire et de la Méditerranée, mais celle-ci se refusait à nous. Nous étions leurs lèvres, leurs mots, et pourtant elles sombraient silencieusement dans l'oubli. Graver ces moments en nous, avant que tout ne s'écroule. Ces moments pleins de nos êtres, imprégnés de nos racines. Les grandes puissances avaient fait de nos territoires des terrains de jeu où bouillonnaient des nationalismes aveugles. Mais nos âmes étaient restées intactes. Nous avions encore la dignité et la force de témoigner, même dans un siècle, s'il le fallait. J'ai écrit à Anestis, il habite près de la citadelle qui surplombe le port de Kavala. Ne t'en fais pas. Je pleurais à chaudes larmes dans les bras de mon ami, embrassant une dernière fois ma tendre nourritsa, alors que nos affaires étaient chargées sur le bateau. Les ponts des navires devenaient familiers, les vagues parlaient mon langage. Et la voûte céleste était devenue ma fidèle compagne. Il était temps de se dire au revoir. Anna, Calliope, il nous faut partir à présent.

0: Quand soudain, aux environs de minuit, tu entendras passer un cortège invisible avec des mélodies sublimes, ponctuées de clameurs.
1: Alors, sur ta fortune qui chancelle, sur tes œuvres qui ont échoué, les projets de ta vie qui tous se sont révélés n'être que chimères, ne te lamente pas en vain.
2: En homme prêt depuis longtemps, en homme courageux, une dernière fois, salue Alexandrie qui s'éloigne. Surtout ne t'abuse pas, ne t'en va point dire que ce n'était qu'un rêve, que ton oreille s'est méprise à d'autres d'aussi sottes espérances.
3: En homme prêt depuis longtemps, en homme courageux, comme il convient, à qui pareille cité s'est livrée, approche-toi résolument de la fenêtre. Et, avec émotion, certes, mais sans les plaintes et supplications des lâches, écoute, dans une ultime jouissance, les sons inouïs, les si doux instruments du mystérieux cortège. Et salue-la, c'est Alexandrie que tu perds.

0: Pangée, épisode 18, En attendant les nuages. Kavala, 1956-1977. Calliope.
1: Mon tendre Andonis, aucune femme n'aurait pu être plus heureuse que je ne l'ai été. Je revois tes yeux rieurs s'arrêter sur moi, jeune fille de Boursa aux boucles brunes. Dès cet instant, je sus que tes bras m'enlaceraient pour toujours. Tu m'as donné Nouritsa, que j'aime comme ma propre fille, puis Anna, cette étoile autour de laquelle nous gravitons. Tout à mon bonheur, je ne me rendais pas compte que le colosse que tu étais réclamait le repos. Malgré la bonne humeur d'Anestis, Kavala fut la dernière étape de ton odyssée. Depuis près de 10 ans, je contiens mes pleurs. Mais aujourd'hui, alors que nos filles se plongent dans ta mémoire, dans notre mémoire, je lâche enfin prise. Pendant que nous partageons nos souvenirs, Ibrahim enlace le petit Souleyman, dont les yeux innocents passent d'une personne à l'autre sans rien comprendre encore. Au pied du Pangée, nous trinquons à ta mémoire, Andonis, et saluons les moments passés auprès de toi. Alors que le soleil nous offre ses dernières caresses, une silhouette se détache à l'horizon. Anestis arrive auprès de nous, essoufflé, le visage marqué par l'émotion.
2: J'étais de passage à Néabafra, venu partager un café avec des cultivateurs de tabac que je connaissais de longue date. Alors que je levais mon verre en mémoire d'Andonis, le meilleur négociant de Bafra, le tenancier m'interpella. « Parles-tu d'Andonis, notre voisin d'enfance ?» À vrai dire, j'ai échoué ici il y a un demi-siècle quand l'Anatolie s'embrasait. J'ai dû fuir Bafra avant d'embarquer pour Salonique. Depuis lors, je reste sans nouvelles de ma famille et de ma grande sœur.
1: Le silence s'empare de nous. Un homme aux cheveux blonds s'avance vers notre groupe. Anestis exhibe son plus grand sourire.
2: Nouritsa, voici Nazar, ton petit frère.

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0: Bonjour et bienvenue dans Rien à dire.
1: L'amour, c'est un moyen comme un autre de priver quelqu'un de sa liberté. C'est pas autre chose. Alors maintenant, on se calme. Je suis venue ici pour déjeuner. Point final.
0: Récemment, nous avons appris la disparition de l'actrice Nathalie Baye à l'âge de 77 ans. L'occasion pour moi de vous parler de son premier rôle, celui de la script de François Truffaut dans le film La Nuit américaine. Jeune fille un peu gauche, très girl next door comme on dirait maintenant, belle malgré elle. On va écouter un petit extrait de ce film où Nathalie Baye tombe en panne sur le bord de la route en se rendant au tournage, aidée par le machiniste du film interprété par Bernard Ménez, situation qui va finir par déraper. C'est amusant d'ailleurs d'écouter cela maintenant, en 2026, de constater à quel point il y avait une sorte de naïveté dans les dialogues, le phrasé, la façon même de jouer des acteurs en 1973, à la fois plus spontané, mais également avec ce petit côté artificiel propre à la nouvelle vague.
2: Eh oh hein ?
3: Qu'est-ce qui se passe, dis donc ?
2: Oh là là, tu parles d'un emmerdement, j'ai crevé !
3: Ah, ah ça ! Et alors, tu sais pas changer une roue, non ?
2: Oh, aide-moi, quoi.
3: Hein ?
2: Allez, on va être en retard au tournage, aide-moi.
3: Donne ça, va, tiens. Et quand tu es au volant, là, ça va tout seul. Là, t'as pas besoin d'un bonhomme. Hein.
2: Écoute, on va être en retard au tournage.
3: Bah, pousse-toi, c'est pas là. Donne-toi à l'avant, là. T'as jamais utilisé un cric d'une voiture, non ?
2: Eh ben non, et puis je suis pas garagiste.
3: Eh ben moi non plus, mais c'est pas une raison. Oh, on est tout dégueulasse, dis donc.
2: Moi, je prends mon prix pour me changer.
3: Oui, mais prends-la.
2: Tiens-moi ça.
3: Oh, dis donc, Joël. Joël, si tu voulais, hein.
2: Si je voulais quoi ?
3: Ben, on est là tous les deux, seuls.
2: Ben d'accord, mon vieux.
3: Comment ?
2: Ah, tu vois, hein, quand il s'agit de baratiner, t'es toujours là. Mais quand il faut passer à l'action, il n'y a plus personne.
3: Alors, tu veux bien ?
2: Oui. Mais il ne s'agit pas de s'éterniser.
3: Oh, ben ça, dis donc.
2: Bon, allez, dépêche-toi.
0: Dans une interview récente, voilà ce que dira Nathalie Baye sur ce rôle et ce film iconique qui lancera sa grande carrière, sur une trajectoire finalement bien différente de celle de Bernard Ménez, bien qu'excellent lui aussi dans La Nuit américaine.
4: Je découvrais tout, je découvrais une équipe de films, je découvrais les décors, il y avait des décors, des vieux décors qui étaient déjà installés, qui avaient été faits pour d'autres tournages précédemment. Je découvrais la vie d'un tournage, d'un gros tournage, parce que on était très nombreux, dans un studio, donc pas dans des décors réels, et avec des gens que je ne connaissais pas, et des acteurs qui venaient un peu de partout, parce qu'il y avait des Anglais, il y avait Valentina Cortés, une Italienne, il y avait Jacqueline Bisset, qui est une Anglaise qui vit aux États-Unis. Enfin, je découvrais tout. Je découvrais les caméras, je découvrais les figurants, la fausse neige, tout ça, quoi. Je parle de la nostalgie quand je pense à ce film. J'ai d'abord une grande reconnaissance, parce que c'est quand même un film qui a changé toute ma vie. J'ai un sourire, ça me fait sourire, parce que c'est un beau souvenir et un souvenir heureux. Et puis oui, c'est des souvenirs. C'est un moment de ma vie qui sera très important, très joyeux c'est de la nostalgie positive. C'est en tous les cas un moment de ma vie qui restera un moment magique. Voilà.
0: Le chanteur charentais Lescope nous proposait justement en 2012 un titre qui s'appelle La Nuit américaine.

Loin de moi l'idée d'être dans la nostalgie, de ne parler que de trucs vintage, de oldies, dans un esprit « c'était mieux avant » que je me suis toujours juré de fuir. Je vous propose donc ce titre du dernier album de Requin Chagrin, Parachute, groupe dont on notera malgré tout les clins d'œil appuyés à une certaine esthétique 80s.

0: Rien à dire, c'est fini pour aujourd'hui. À la semaine prochaine.
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1: 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Un rendez-vous d'une heure chaque mois avec des professionnels de l'alimentation. On les fait sortir de leur cuisine, leur boutique ou leur champ pour nous expliquer leur métier. Quel est leur quotidien, quel a été leur parcours et quelle est leur vision de l'alimentation en général. Des invités qui travaillent à Toulouse ou dans les environs et sélectionnés sur un seul critère, toutes et tous ont attisé notre curiosité et aiguisé notre appétit. Fat and Curious, c'est un projet d'Aurélia Courbière, animé avec Erika Zuccarello. Bonjour Erika.
2: Bonjour Aurélia.
1: Et mis en onde par François Berchenko sur Campus FM. Aujourd'hui, on vous propose de s'intéresser non pas à la restauration, pour une fois, mais à un échelon crucial de la filière alimentaire, qui est celui des circuits de distribution. De l'hypermarché à l'épicerie du coin, la distribution, c'est plus de 100 000 points de vente en France, et oui quand même, et un commerce qui concerne absolument tout le monde. Enfin, toutes les personnes qui font les courses, on sait comment les tâches liées à l'alimentation peuvent être mal réparties dans les foyers, mais bon, c'est un autre sujet. Clémentine Calvignac, bonjour.
3: Bonjour.
1: Merci d'être avec nous aujourd'hui. Clémentine, tu es propriétaire gérante de la Biocoop d'Auterive.
3: Alors, c'est à peu près ça.
1: Vas-y, précise.
3: Donc, propriétaire, non, parce qu'en fait, on est en scope. Donc,
1: on en
3: j'ai
1: parlera.
3: Créé une entreprise qui ne m'appartient pas.
1: D'accord. Donc, tu es gérante ?
3: Exactement.
1: Et associée ?
3: Associée et co-gérante actuellement.
1: Donc, de la Biocoop d'Auterive, qui s'appelle Biauterive, évidemment, parce qu'on adore les jeux de mots, à une trentaine de kilomètres au sud de Toulouse. C'est de distribution alimentaire de proximité dont on va parler avec toi ?
3: On va parler de distribution alimentaire de proximité aux portes de l'Ariège, dans notre beau pays sud-toulousain.
1: Et avant tout, et pour mieux te connaître, est-ce que tu aurais un souvenir d'enfance lié à l'alimentation à partager avec nous ?
3: Alors ouais, j'en ai un. C'est un souvenir qui remonte au début des années 90, quand le marché bio à Toulouse était encore sur cette grande et belle place du Capitole.
1: Le mercredi.
3: Et le samedi. Le samedi matin aussi, on avait toute la place du Capitole. C'était chouette. Et en fait, mes parents m'y amenaient toutes les semaines. On venait d'assez loin, on habitait à Léguevin. J'emballais les petits pains du boulanger bio dans leur petit papier. Et ils me donnaient quelques pièces que j'allais dépenser en face pour m'acheter une tresse à l'anis.
1: Tu faisais des extras
3: non déclarés.
1: Tu faisais le petit commis.
3: J'étais déjà commerçant sans le savoir. Je l'ai oublié après. Et c'est revenu.
1: Est-ce que tu sais, avec le recul, pourquoi est-ce que l'alimentation a pris une place si importante dans ta vie ?
3: Alors, je pense qu'elle a toujours eu une place importante dans ma vie. Je suis pas issue d'un milieu agricole, mais ma grand-mère avait son potager. J'ai souvenir aussi d'aller équeuter toute petite, même bébé. Il y a des photos en train d'équeuter les haricots verts dans le jardin directement. Donc, c'est quelque chose qui est au cœur de ma vie, qui l'a toujours été.
1: T'as fait des formations en lien avec l'alimentation ?
3: Alors, j'ai fait des formations agricoles, effectivement. Okay. J'ai fait un lycée agricole. Après ça, j'ai voulu partir plutôt dans les labos au départ. Donc, j'ai fait un BTS de labo. Je me suis rendu compte que c'était chouette, mais que ça me collait pas complètement. Donc, j'ai continué avec une école d'agro. Et là, je me suis rendu compte. Alors, l'agronomie, ça ne me passionnait pas, mais du tout.
1: Ah ouais ?
3: Du tout. J'avais un truc entre le labo et l'agronomie. Alors, il y a un moment où je me suis testée personnellement sur la cuisine moléculaire, les trucs comme ça. Et par contre, comprendre le cycle de lactation de la vache, ça m'a jamais transcendée. Donc, je me suis retrouvée sur le milieu du travail en me disant, tu fais quoi ? De la qualité ? Bon, bof, je vais chercher quand même. J'ai pas trouvé. Et à cette époque-là, ma sœur a géré un magasin bio. Elle était responsable de magasin et elle m'a proposé de m'embaucher pour gagner ma vie.
1: Il
3: fallait bien que je gagne ma croûte en cherchant du boulot. Et en fait, j'ai plutôt bien aimé ça. Petit à petit, j'ai commencé par un rayon, puis un deuxième. Et puis, je me suis retrouvée un moment avec à m'occuper du fromage, du pain, du frais, du vin. Et là, je dis, putain, en fait, je kiffe ça, j'adore. J'adore voir les producteurs, rencontrer des nouveaux producteurs, aller chez eux, discuter, et après, bah, représenter ça aux clients. Et j'ai rencontré Jean-Baptiste qui, lui, s'occupait des fruits et légumes, qui est mon associé actuellement. Et on s'est dit, bah, tiens, si on se lançait à notre compte, ça pourrait être sympa.
1: Comment vous avez... C'est vous qui avez créé la Biocoop à Haute-Rive ?
3: Exactement. En fait, une fois qu'on avait pris notre décision, on est allé voir un peu comment ça se passait ailleurs. On a la chance aussi d'être dans un super réseau où les salariés peuvent devenir associés. Donc, on est devenu sociétaire de la coopérative. On s'est renseigné sur ce que ça représentait, la coopérative Biocoop, les valeurs, etc. Et là, on a découvert qu'il existait des petits Biocoop comme des petits villages gaulois en SCOP. Et on s'est dit, waouh, c'est ça qu'on veut faire. On veut faire une société coopérative où tout le monde bosse pour lui. Où on ne bosse pas pour un patron qui nous donne des objectifs. En fait, on bosse tous ensemble pour notre magasin, quoi. Et c'est comme ça qu'on s'est lancé.
1: Tu parles de magasins comme des petits villages gaulois. Il y en a qui sont fédérés de manière différente ?
3: En fait, chez Biocoop, il y a plusieurs formats. On a des SARL,
1: okay.
3: Mais après, chaque magasin a son identité, c'est-à-dire qu'on peut faire une SARL qui va ressembler à un village gaulois, c'est tout à fait possible. Mais par contre, nous, en se mettant en SCOP, on s'est forcé à faire ça. Et en se disant, si un jour on s'en va, le truc reste. Mmh. Et il reste comme ça. Voilà. Donc oui, chaque magasin a son identité, ça ne vaut pas que pour les Biocoop en fait. Hein. C'est extrêmement lié aux personnes qui y sont et qui les font vivre. Et qui vont s'entourer aussi hein, de producteurs et de consommateurs aussi. Hein. On a les consommateurs qui nous ressemblent en fait. On s'en rend compte, mais...
1: C'est-à-dire qu'on mérite.
3: Ouais, j'ai posé quand même. Mais, mais franchement, il y a des jours même où on se dit on ne les mérite pas tellement ils sont chouettes.
1: Ah ouais.
3: Quoi. Donc vraiment, ouais. Ouais,
1: et
3: ouais.
1: C'est en fait l'organisation du travail qui t'a convaincu de te lancer, cette forme-là d'organisation.
3: Oui. C'était clairement l'idée que chacun soit partie prenante de son travail, quoi. On travaille pas pour quelqu'un, on travaille pour soi et pour les autres. On travaille ensemble et on va tous dans la même direction. C'est vrai que pour moi, c'était important.
1: Et comment ça se passe alors? Est-ce que quelqu'un qui nous écoute là a envie de monter une Biocoop, il peut le faire comme vous l'avez fait?
3: Il peut le faire, ça demande d'avoir une énergie débordante, une motivation de faire et d'être droit dans ses bottes et d'avoir envie de partager. Il y a tout est possible chez nous, il y a des reprises de magasins, hein. Il y a des gens qui prennent leur retraite, il y a des gens qui veulent changer de vie, enfin tout est possible. Et il y a aussi, nous on a créé notre magasin, quand on s'est lancé, on avait décidé qu'on ouvrirait un magasin en Midi-Pyrénées. Voilà.
1: Ok, c'était large.
3: C'était assez large. Et donc, on a visité plein d'endroits, on est arrivé à Haute-Rive, on connaissait personne. Je me rappelle d'un rendez-vous lunaire dans le bureau du maire, on aurait dit qu'on arrivait dans Colombo, il était avec son grand manteau clope au bec. C'était pas en 1980.
1: Oui, c'était en quelle année ça ?
3: C'était il y a 8 ans.
1: Ok.
3: Et on s'est dit, mais où il nous envoie là ? Alors, bon, on va voir cette ville. Et en fait, on a découvert un tissu commercial incroyable parce qu'en fait, c'est des commerçants qui... Nous, on était les extraterrestres. Tout le monde était né sur place, quoi.
1: Ouais.
3: J'ai rencontré les commerçants de la commune. Ils sont nés là, ils ont vécu là. Leurs parents étaient commerçants sur place. C'était assez impressionnant, mais ils nous ont hyper bien intégrés.
1: Ça n'a pas été un frein que vous ne soyez pas justement nés là
3: Mais pas du tout. Mais alors, par contre, là où on s'est accroché, c'est pendant les travaux. Quand on a monté le magasin, donc c'était complètement vide. Et pendant les travaux, toutes les semaines, il y avait des gens qui passaient nous dire « Ah, vous savez, il y a eu des magasins bio ici. » Bon, ils ont tous fermé.
1: Sympa.
0: C'est encourageant.
3: Hyper encourageant. Mais ces gens-là viennent encore faire leurs courses, donc ça va. Ils avaient juste trop peur qu'on y laisse des plumes. Mais on y a mis toute notre énergie. On est hyper intégrés dans le territoire. Et je pense que c'est peut-être ça la différence.
1: Parce que du coup, ce n'était pas un magasin au départ ?
3: C'était rien du tout.
1: C'était une maison ?
3: C'est une ancienne usine de chemiserie qui avait été réhabilitée en 2009. Et il y avait des parties vacantes depuis.
1: Et là, vous avez visité ça et vous avez eu la vision, quoi.
3: Non, nous on a eu la vision sur un truc qui était pas du tout commercialement compatible. Heureusement, on était accompagnés, donc on nous a dit que cet endroit-là, il était top, et effectivement.
0: Ok. Pardon, quand tu dis accompagné, qu'est-ce que cela veut dire? C'est Biocoop qui donne une structure qui accompagne les associés. Pardon. Tu as dû faire appel à quelqu'un d'extérieur pour accompagner ton projet?
3: Non, on a vraiment un super accompagnement en interne. Alors, on a des gros verrous, c'est-à-dire qu'il y a un parcours avant, quand même, hein, non négligeable, pour vérifier que, ben, qu'on est bien dans le même état d'esprit que la coopérative et qu'on est bien partant pour faire un magasin qui rentre dans ce cadre-là. Et après, on a un accompagnement génial sur des gens qui sont vraiment très pointus sur tous les domaines liés au lancement d'un commerce.
1: Tu précises systématiquement magasin bio, et que ta sœur travaille déjà dans un magasin bio. C'est important pour toi?
3: Oui, pour moi c'est important. Et en fait, toute gamine déjà, mes parents, ils mangeaient bio pas mal. Ils n'ont jamais mangé complètement bio, d'ailleurs, ils ne le font toujours pas. Mais il y a toujours eu cette fibre sensible du rapport entre l'environnement et l'alimentation. Mmh. Et pendant toute une période, mes parents, ils mangeaient végétarien. Donc, j'avais déjà cette connaissance un peu de tous ces produits que vous allez pouvoir retrouver dans les magasins bio, qu'on trouve pas beaucoup ailleurs ou que très récemment, et qui font, je trouve, le charme, en fait, de nos magasins, c'est qu'on y trouve plein de petites choses oui. qu'on trouve pas ailleurs.
1: Tout à fait. Et comment ça se passe justement le référencement des produits dans un magasin, dans une épicerie? Moi, je me dis, en fait, épicier, c'est un métier qu'on connaît depuis l'enfance, puisque on est confronté, on peut vous voir travailler pour une partie de votre travail, en tout cas de la mise en rayon, l'encaissement, etc. Mais il y a toute une partie de ce travail-là qu'on connaît pas, qui se passe dans des arrière-boutiques, des bureaux. Et notamment, je me dis, mais par quel miracle on arrive à une sélection de produits, parce qu'il y en a vraiment des centaines de milliers qui existent. Comment tu fais ce choix-là? Est-ce que c'est toi qui fais ce choix?
3: Oh oui.

0: sont férus de ce genre de truc, ça peut les intéresser, ça peut leur plaire. Et il y a des trucs qu'on se dit, putain, ça a l'air carrément bon, j'ai envie de goûter, quoi. Et c'est là que ça devient dramatique, parce que ça, il y en a beaucoup, quand même.
1: Ouais.
0: Des trucs qui nous donnent vraiment envie. En plus, nous, on a un truc qu'on n'a jamais le temps de dérouler devant les clients, quoi. On a un super argumentaire face aux yeux sur le produit, voire des fois, on le goûte. Et ça, c'est un jeu aussi chez nous, c'est d'aller chercher le courrier. Parce que des fois, il y a de très bonnes nouvelles dans la boîte aux lettres.
1: C'est mon
0: rêve. Il peut y avoir du chocolat. Oui. J'ai même eu une année, j'ai reçu des mignonnettes de vin. Donc, c'est vraiment nous, c'est la partie kiff du travail, quoi. C'est vraiment d'aller chercher la petite nouveauté, le truc qu'on ne trouve pas forcément ailleurs, qui va faire voyager, qui va faire découvrir. C'est vraiment ça, ouais.
1: Ça veut dire que tu dois bien connaître ta clientèle ?
0: Ah oui, forcément. Oui, oui.
1: Pour savoir qu'est-ce qui va leur plaire à eux. C'est pas dans l'absolu, quoi. C'est vraiment...
0: Ah oui. Oui, oui. Il y a des produits où on a testé quelques trucs. On s'est dit, bah non, ça ici, ça prend pas.
1: Par
0: les
1: exemple,
0: gens, ça les intéresse pas. Les légumes un peu différents où les gens n'ont pas l'habitude, okay. On y va de manière hyper touchy parce qu'on sait que notre clientèle, elle a... alors, ça reste une clientèle bio, donc il y a quand même pas mal de choses qu'ils connaissent. Mais sur les légumes un peu nouveaux... Là, ça prend pas. Par contre, on sait que sur les agrumes, ils sont au taquet. C'est-à-dire qu'on a des agrumes qu'on a qu'à des petits moments de la saison. Et vous pouvez être sûr que dès la première orange dans le rayon, on va dire, oh, les oranges maltaises, elles arrivent bientôt. Et les oranges vanille, vous en aurez cette année. Voilà. On sait que sur ça, les gens, ils sont preneurs. Donc, on arrive à avoir plusieurs fois dans l'année des belles variétés d'agrumes, de citrons. Là, en ce moment, on a du citron rose tigré. Ou encore, c'était samedi, j'ai quelqu'un qui est venu me voir. Il me dit, c'est quoi ça? Alors je dis ça, c'est un citron rose tigré. Déjà, ça fait voyager les gens, quoi.
1: Je précise qu'on enregistre mi-mars pour les personnes qui voudraient s'approvisionner. Et je ne suis pas sûre qu'il en reste au moment où cette émission sera diffusée.
2: Je voulais poser une question. Quel type de relation tu entretiens avec donc, les producteurs? Est-ce que tu fais du sourcing direct? Est-ce que...
0: Que du sourcing direct. Alors, ce n'est pas le cas de tous les magasins, mais nous, on a fait le choix de travailler soit avec notre centrale d'achat Biocoop, où je trouve que les équipes font déjà un travail formidable de référencement. Et si on ne prend pas chez Biocoop, on ne va pas chez des grossistes, on ne va que chez des producteurs et on ne fait que du sourcing direct. Alors, j'ai la chance d'être aussi un peu investie dans la filière bio, au groupement agricole bio Ariège-Garonne, qui est le groupement des agriculteurs bio, comme son nom le dit, en Ariège et en Haute-Garonne. Et on a déjà énormément de producteurs dans ces deux zones-là. Et du coup, oui, on connaît chacun, on travaille avec 101 producteurs locaux et on les connaît tous.
2: Et ça, c'était avant d'ouvrir votre magasin ou ça s'est construit après?
0: Les deux. On travaillait déjà dans l'autre magasin. Il y a des producteurs qui ont souhaité et qui pouvaient aussi, parce qu'il y en a qui étaient trop loin, venir jusqu'à Haute-Rive. Mais après, on est sollicité régulièrement. Et puis, on est allé voir les gens qui étaient à proximité vraiment du magasin pour tout ce qui est fruits et légumes. Principalement sur les légumes, on a des maraîchers qui sont à moins de 15 kilomètres.
1: Et... Une des questions qu'on se pose quand on parle de circuits courts et notamment de circuits courts avec des producteurs, des exploitants agricoles, qui revient souvent quand on parle de distribution en général. Alors là, on est sur un système alternatif de distribution, mais c'est la question des négociations de prix. Comment ça se passe chez toi ou chez Biocoop en général?
0: Alors, chez Biocoop en général, c'est un sujet que je maîtrise un peu moins, ouais. Mais je sais quand même, pour être aussi impliqué dans la filière, qu'il y a des gros travaux pour que ça se passe bien, pour faire ça de manière cohérente. Mais sans pour autant être ceux qui payent beaucoup quand les autres, pour le même produit, vont payer très peu. Mmh. C'est tout là la difficulté de dire quel est le juste prix pour tout le monde. Par contre, en direct, je négocie pas les prix.
1: Okay.
0: Ça peut m'arriver de dire à un producteur, tu vois, là, à ce prix-là, c'est pas possible, ça n'a pas fonctionné. Les gens ne sont pas prêts à payer ce prix-là.
1: Ouais.
0: Mais ça m'arrive aussi de dire à un producteur, oh, mais attends, t'es complètement hors du truc, là. Les prix sont beaucoup plus hauts. Mmh. Tu soldes ton produit, moi, je te l'achète au prix du marché, et on verra peut-être que du coup, toi, sur un autre prix, ça sera plus possible pour toi de baisser pour être justement aussi dans le prix du marché. Mais on a un petit maraîcher qui s'est lancé en même temps que notre magasin. Bon, les premières années, on n'a pas vraiment négocié les prix, et ces produits n'étaient pas hyper accessibles au magasin, mais au moins, ils étaient là. Ils étaient là, et puis on fait des fois, on compense en fait, on achète des produits en plateforme qu'on va vendre

0: un peu au-dessus de leur prix pour permettre aussi de vendre un peu en dessous les produits locaux qui seraient un peu pas, enfin, qui seraient pas accessibles, quoi.
1: Donc vous faites parfois des marges plus réduites sur le local.
0: On en fait tout le temps. Tout le temps, des marges plus réduites sur le local.
1: Volontairement
0: pour rendre ces produits plus accessibles, parce que c'est des petits producteurs, en fait. Les producteurs qu'on va prendre en plateforme, c'est aussi des super groupements, c'est aussi un petit producteur quelque part, mais c'est des producteurs qui font du semi-gros. Mmh. Donc pour replacer un peu, c'est des gens qui vont avoir moins de diversité de production, mais sur des plus gros volumes. Et comme pour toute production à plus grosse échelle, on fait des économies quand même qui permettent d'avoir des prix plus bas. Donc la carotte, elle sera pas moins bonne en plateforme et en local, mais par contre en local, il pourra pas la présenter au même prix. Donc nous, on essaye un peu de lisser cet effet-là, effectivement, à l'année, quoi.
2: Et cela permet donc de valoriser plus la production locale et créer plus de proximité aussi par rapport à vos clients et aux producteurs qui sont dans les alentours.
0: Bien sûr. Et moi, j'adore quand je suis à la caisse et qu'il y a une dame qui vient et me dit « c'est le chou-fleur de mon petit-fils !» C'est génial, quoi. Alors, elle ne l'achète pas parce qu'elle l'a déjà, évidemment, mais elle vient me le dire, quoi. Et on a beaucoup de... On connaît très bien les producteurs qui sont à proximité, ils font les courses chez nous. Pour nous, c'est hyper important. On adore ce côté-là un peu familial. Moi, j'adore quand les gens restent... J'ai des clients qui restent 3 heures dans mon magasin. Ils rencontrent leurs potes, ils discutent, etc. On a mis une machine à café dans un coin du magasin et une buvette à côté
1: d'un
0: canapé.
1: Bientôt les canapés.
0: Ah, il y a déjà le canapé. Et il y a des jeux pour les enfants, pour que les gens prennent le temps, pour que les gens puissent rester.
1: Je reviens à ma question des découvertes de produits, parce que ça me semble vraiment le côté paradisiaque de ce métier. Sur les produits frais que tu peux pas recevoir, dont tu peux pas recevoir les échantillons, est-ce que tu as des personnes qui prospectent, qui se déplacent, qui viennent vous faire goûter? Est-ce qu'il y a est-ce que Biocop organise des salons où vous retrouvez tous les fournisseurs d'un coup pour déguster?
0: On en a un comme ça, ouais. Et c'est The Place to Be.
1: C'est Disneyland.
0: C'est le salon fromage et vin qui prépare en fait la fête des fromages et des vins d'automne. Donc là, ça va être au mois de juin. Cette année, c'est à Toulouse. Donc moi, j'ai inscrit toute mon équipe.
1: Tout le monde peut venir.
0: Et c'est une journée où on va rencontrer en plus des coopératives agricoles italiennes avec lesquelles on travaille, dont on vend les produits à l'année dans nos magasins et qu'on ne peut pas les rencontrer, clairement. Hein. Et il y a eu un bon paquet même de viticulteurs, en fait, qui commercialisent souvent à l'année des produits qu'on retrouve dans tous nos magasins Biocop. Donc c'est vraiment très très chouette ce journée-là, avec en plus une formation par un meilleur ouvrier de France. Enfin, vraiment au top sur le fromage et sur le vin, ouais.
1: Avec donc l'implication des équipes, ça veut dire que quelqu'un qui rentre dans ton équipe parce que, je sais pas, t'as besoin d'un CDD à temps partiel sur une période, il va être formé vraiment à la typicité des produits, à apprendre à en parler, etc.
0: De toute manière, dans notre équipe, on a que des gens qui sont polyvalents et on les tous. C'est-à-dire que moi, le samedi matin, je suis à la caisse, à 7h du matin, je suis en train de défaire des palettes de fruits et légumes, etc. Donc, on est tous partout, on est tous sur tous les postes. Et il est 9h, on va bientôt ouvrir samedi matin, les gens ne sont pas pressés à 9h, il n'y a personne. On se pose, on a mis une table devant le magasin, on a une coursive, donc on est à la table, avec nos petites chaises, le café. Allez, qu'est-ce qu'on goûte ce matin?
1: Ah, génial.
0: Voilà.

0: and Curious après Bambolé par Piero Umiliani. On est avec Clémentine Calvignac qui nous parle de son métier de gérante de Biocoop, la Biocoop d'Auterive. Tu disais, on a les clients, alors on s'est repris, mais on a pensé la même chose en même temps, les clients qu'on mérite. C'est qui ta clientèle, votre clientèle?
1: Ma clientèle, c'est quelqu'un qui habite à Auterive, en grande partie, majoritairement. Plus de la moitié de mes clients qui habitent la commune. Et après, là, c'est très large. Ça va être des gens qui vont avoir une sensibilité sur l'alimentation. Ça va être des gens qui viennent à côté de chez eux. C'est des fois, la porte d'entrée, c'est juste la localisation, en fait. On a des personnes âgées qui viennent parce qu'on est le commerce de proximité. Et une fois qu'ils sont venus, là, c'est à nous de faire le job et de leur donner envie de revenir, de leur montrer qu'on prend le temps.
0: Donc, des gens qui ne sont pas forcément sensibles à la bio?
1: Pas toujours.
0: Et votre travail, c'est de sensibiliser, de faire passer ces valeurs-là, le discours lié à l'agriculture bio, ou pas du tout?
1: Oui et non. C'est-à-dire que des fois, c'est juste de dire, regardez, en fait, de les attraper par le côté goût, par le côté...
0: Les produits en parlent eux-mêmes.
1: Et après de leur dire, regardez, en plus, là, avec ces produits qui ont un goût authentique, qui ont des saveurs simples, on fait du bien à la planète. Ou en tout cas, on ne lui fait pas du mal. Donc c'est vraiment, pour certains, ça va être plus cette approche-là qu'il va falloir amener. Et pour d'autres, en fait, pour ceux qui viennent vraiment, ils savent déjà. Mais ça m'arrive d'avoir des questions. Souvent, là, l'équipe vient me chercher parce qu'effectivement, mon équipe, elle n'est pas hyper calée en agriculture biologique. On n'a pas tous fait des études d'agro. On a beau les former tous un peu. C'est quand même compliqué à appréhender. En fait, ça devrait être tellement simple d'expliquer l'agriculture biologique et ça l'est pas. Donc, en fait, souvent, on vient me chercher, c'est arrivé, on est venu chercher dans le bureau et Clémentine, j'ai une question là. On me demande si le citron, il est bio avant ou après récolte. Je dis, il est bio avant, il est bio après.
0: Tout le temps.
1: Il est bio tout le temps. Chez moi, tout est bio tout le temps.
2: Oui, donc, j'arrive pas, j'ai un chat dans la gorge. Je pensais aux clients. Est-ce que tu fais de la pédagogie finalement? Parce que c'est très difficile d'être conscient de ce qui se passe dans les champs et de la saisonnalité aussi des produits quand on est loin peut-être de la réalité agricole ou quand même des connaissances à ce niveau-là. Moi, je sais que il y a longtemps, j'avais rencontré une dame qui avait son petit calendrier affiché sur le frigo parce qu'elle voulait faire bien les choses, mais elle n'y arrivait pas. Elle a jamais vécu la tomate au mois de juin. Elle l'a toujours vue dans ses étals du supermarché. Donc forcément, si tout est présent tout le temps, on perd la conscience de la saisonnalité. Donc est-ce qu'il y a ça qui se passe
1: Il y a ça qui se passe et qui fonctionne parce que quand on a ouvert, on avait plus souvent ces demandes-là. Et après, on a eu toute une phase où les gens arrivaient, ils se plantaient devant nous en disant « Vous avez des tomates ? Ah ben non, en fait, vous n'en avez pas, c'est pas la saison. » Et maintenant, ça arrive moins. Donc j'ai tendance à me dire que c'est pas que nous quand même. Au global, les gens quand même prennent plus conscience de ce côté saisonnalité qui s'est un peu développé ailleurs sur le fruits et légumes. On n'y est pas encore sur les autres produits, sur le fromage, sur le poisson. Mais quand même, les gens prennent cette conscience-là, mais on est aussi là pour ça. Après, notre petite table devant le magasin, c'est peut-être le meilleur endroit. Des fois, on y est avant l'ouverture, il y a un client qui est par là, qui s'est gouré d'heure, etc. Mais venez, asseyez-vous et là, on peut discuter. Parce qu'en vrai, dans la journée, on a quand même des métiers, ça envoie, quoi. Parce que les gens, ils ont beau avoir envie de savoir ce que c'est l'agriculture bio, ils veulent pas patienter deux heures à la caisse. Donc, faut quand même qu'on envoie, que les rayons soient pleins toute la journée. Donc, on a des métiers assez physiques, quoi. On passe notre journée à soulever des trucs, à les mettre en rayon. Et, à des moments, on prend le temps de se poser un peu et on va discuter beaucoup avec une personne. On va pas avoir une communication très large, mais être plutôt qualitative et omnicanale, quoi.
0: C'est vrai que sur la définition de l'agriculture biologique, c'est quand même une agriculture qui se définit par ce qu'elle fait pas. Donc c'est un portrait en creux qu'il faut faire à chaque fois pour expliquer en fait ce que n'est pas l'agriculture biologique et donc ce qu'elle est.
1: Qui prend du temps et qui est même un peu frustrant, quoi. Donc mais il faut le faire quand même. Après, dans les magasins, c'est pas toujours le meilleur endroit. On n'a pas toujours le temps. Mais dès que ça se présente, on le fait, quoi.
0: Et est-ce que vous avez des questions culinaires? Est-ce que vous donnez des recettes? Est-ce que ça, ça fait partie de, du métier aussi?
1: Oui, ça fait complètement partie du métier, pour mettre en avant bah, justement des nouveaux produits sur les fruits et légumes, les gens qui ne savent pas forcément comment les cuisiner, etc. On a aussi des chouettes recettes qui nous viennent de la coopérative tous les mois. Et on a fini, nous, pour, par les installer tous sur un frigo, là. Et les gens, ils vont voir quelles sont les petites recettes qui sont arrivées ce mois-ci, s'il y en a une qui leur plaise ou pas. On a toujours une petite recette, enfin, on a toujours des recettes petit budget aussi, mm-hmm. pour essayer de montrer qu'on peut faire des trucs extra avec trois fois rien et sans casser sa tirelire. On a quand même des étudiants qui viennent faire leurs courses chez nous. Donc, on a aussi des familles, enfin, on a des familles monoparentales, on a des personnes qu'on classe CSP+, c'est des gens qui ont les moyens, on a vraiment tout type de clientèle dans nos magasins. J'ai des gens qui vont au Aldi en face et qui viennent après aussi chez moi. C'est quelque chose qui a surpris un jour le gérant du Aldi qui me dit « Ah, mais on n'a pas les mêmes clients ». Je dis « Mais bien sûr que si, on a les mêmes clients ». Simplement, en fait, les gens, ils vont dans plusieurs commerces et ils s'attachent des fois à acheter certains produits quelque part et d'autres ailleurs, ils font leur chemin comme eux, ils le peuvent, oui, comme ils l'entendent.
0: C'est un bassin de population.
1: Complètement.
2: Et est-ce qu'il y a des produits qui, par la rareté dans le commerce traditionnel, finalement, ils font rentrer les gens dans ton magasin et qui après donnent une suite à une partie d'achat?
1: Oui, ça peut. Oui. C'est une porte d'entrée aussi. On essaie justement à s'attacher à garder des produits un peu spécialistes. On s'est fait enlever notre étiquette de magasin spécialisé, mais on est quand même des magasins spécialisés. En fait, on est spécialisé sur la bio, mais on est aussi spécialisé sur tous les régimes alimentaires alternatifs.
0: Non, mais les meilleurs tofu sont dans les magasins bio. On en parlait tout à l'heure.
2: Je partage complètement.
1: Je ne contredirai pas.
0: Quand tu disais on s'est fait enlever notre étiquette de magasin spécialisé, de quoi tu parles? Qu'est-ce que ça veut dire?
1: En fait, on était... alors, c'est bête et méchant, hein, mais c'est les numéros...
0: Des catégories.
1: Les catégories de commerce. Hein, et donc, on n'est plus considéré comme un commerce spécialisé parce que la grande distribution fait du bio, etc. On ne fait pas le même job quand même, on n'a pas les mêmes produits. Et nous, on n'a que des produits bio, on est spécialisé sur ce métier-là, quoi.
0: Mais ça a un impact sur le magasin d'être spécialisé ou pas?
1: Non.
0: Okay.
1: Non.
0: Okay.
2: Après, c'est vrai que je me suis toujours questionnée sur les valeurs de la bio portées dans la grande distribution. Parce qu'on a des sachets de pommes, des bananes, de produits qui sont emballés sous plastique. Et j'ai toujours trouvé ça un peu contradictoire. Parfois, par rapport au fait quand on trouve... mais après, forcément, c'est des raisons de sécurité de sourcing de produits. Et moi, consommatrice de produits bio, je veux être sûre de ce que je... Voilà, qu'il n'y a pas eu d'échange. Mais c'est vrai qu'il y a quelque chose qui embrasse une valeur un peu plus large.
1: Oui, je pense que c'est plus sur le côté humain, où là, on ne va pas être sur les mêmes valeurs. On ne va pas amener les mêmes... Enfin, on va pouvoir amener des fois les mêmes produits. Hein, les œufs qu'on trouve chez moi, on peut les trouver dans certains carrefours. Mais moi, je vends que ces œufs-là. Et par choix, c'est des œufs locaux. Et si quelqu'un veut des œufs chez moi, il sera obligé d'acheter ces œufs locaux. Il ne va pas trouver une autre alternative. Il y a ça aussi, je trouve, qui est important dans ce qu'on fait dans les magasins spécialisés. C'est qu'on amène la possibilité à quelqu'un d'acheter tout ce qu'il a besoin dans un magasin où il n'y a que des produits où on va amener une valeur derrière. On va amener une valeur humaine, on va amener une valeur écologique. Et en plus, chez nous, sur une entreprise qui est ancrée dans le territoire, quoi.
0: Avec, quand on fait les courses, ce confort de pas avoir besoin de lire les étiquettes. Moi, je trouve que c'est ça qu'apporte la distribution spécialisée. Si on se dit, on sait que quelqu'un a fait ce travail-là de lecture et de sélection pour nous.
1: Oui, clairement. Notamment dans la coopérative Biocoop, on a énormément travaillé sur ça. On a travaillé avec à l'époque SIGA, qui faisait hyper attention aux marqueurs d'ultra transformation, parce que c'est aussi un autre combat. C'est-à-dire que il y a l'agriculture non bio, mais il y a aussi les marqueurs d'ultra transformation. En fait, on est passé d'une cuisine familiale à de l'agrobusiness, et dans les deux, c'est un peu perdu le consommateur, en fait, hein, l'intérêt qu'il pouvait trouver lui dans le produit
0: et
1: n'y est plus. Et sur ça, on a beaucoup travaillé, et puis on lâche pas, quoi, on continue. on continue dans cette direction-là, même si des fois, ça nous ferme certaines portes.
3: Et ouais, au point d'annoncer des déréférencements. Je vois sur là, Biocop a communiqué sur le fait qu'il y a plus de thon, je crois, qui est vendu ou de thon.
1: Alors c'est sur une seule variété de thon, effectivement, hein, sur un thon qui va concentrer du fait de sa place dans la chaîne alimentaire, hein, il va concentrer tous les métaux lourds. Ouais. Donc à un moment, on peut pas. Et puis c'est des espèces qui ont été surpêchées. Donc on travaille depuis des années sur. Il y a que certaines méthodes de pêche qui sont autorisées dans les produits.
3: Après c'est la question du bio
1: de poisson,
3: dans le poisson
1: chez Biocop. Et effectivement, comme dans les cosmétiques, c'est aussi c'est aussi un autre sujet. Mais effectivement, on va toujours essayer d'augmenter le niveau d'exigence de l'industrie avec laquelle on travaille, quoi.
3: De les pousser vers
1: Pousser vers le haut. Et on va même plus loin, c'est-à-dire qu'on a déréférencé des marques qui appartenaient à des gros consortiums cotés en bourse. Okay. Et pour privilégier justement des entreprises à taille plus humaine et puis ancrées dans le territoire. J'y reviens.
3: Moi, je reviens au produit avant de laisser parler Erika. On va avoir un regard plus averti sur le sujet. En termes de produit, je me disais, est-ce que toi, t'aurais un top 3 de, mettons, de soit de best-seller chez toi, soit de produits que tu préfères?
1: Ah, le best-seller, il va pas être hyper sexy, quoi. C'est la banane, la pomme, c'est les fruits et légumes, quoi.
3: Ah ouais, j'aurais dit les végétaux, enfin les boissons végétales.
1: Non. Je pense que je suis même, je vends plus de lait de vache que de lait végétaux.
3: Ouais.
1: Mais en même temps, j'en ai tellement des différents. Le lait de vache, du lait de vache, il y en a qu'un, quoi. Et les végétaux, on peut faire varier les plaisirs, donc forcément, on s'en prive pas quand on peut. Mon top 3 à moi, c'est le café en grains qu'on se fait à la machine le matin.
3: Dis donc, elle est importante, cette machine.
1: Ouais, elle est hyper centrale. Moi, je trouve que, c'est même ceux qui en boivent pas, ils finissent autour de la machine à café. Après, on a des super variétés de chocolat. Sur le chocolat aussi, là, je crois qu'on s'est un peu emballé, mais on a pris des nouveautés. On s'est rendu compte qu'on avait commandé 2/3 de tablettes de chocolat. Bon, notre rayon était déjà plein. Va falloir qu'on trouve des solutions. Je fais un appel à la clientèle. Venez nous aider.
3: J'en imagine une qui est pas très compliquée.
1: Mais là dernièrement c'était ça. On se les goûte une par une, quoi. Puis on est obligé d'en ouvrir une deuxième des fois parce qu'il y en a, ils étaient pas arrivés.
3: Mais bien sûr, les pauvres.
1: Voilà.
3: Erika,
2: me voilà. Donc nous avons parlé jusqu'à présent avec Clémentine de souvenirs alimentaires, de producteurs, de produits, de distributeurs, de distribution et de lieux où s'approvisionner. Mais surtout de qualité, non seulement en termes de goût mais aussi en termes de valeur pour l'environnement et pour celles et ceux qui produisent. Je voudrais parler maintenant du mangeur contemporain. Tel qu'il nous est présenté dans l'ouvrage collectif dirigé par Fischler et Masson, Manger, français, européen et américain face à l'alimentation, apparu en 2008 aux éditions Odile Jacob et qui résulte d'un projet d'enquête internationale sur les habitudes vis-à-vis de l'alimentation, du corps et de la santé en France, Italie, Suisse, Allemagne, Angleterre et aux États-Unis. Un ouvrage de grand intérêt pour ses apports méthodologiques et ses résultats qui se révèlent très abordables et ludiques même pour ceux qui ne sont pas du métier. Pour revenir au mangeur contemporain, dans sa version idéale, il serait censé être un individu parfaitement rationnel, parfaitement informé et complètement maître de lui-même et de ses choix en termes d'alimentation. Mais la perfection, on le sait, n'existe pratiquement pas. Bourdieu l'appelait un monstre anthropologique, c'est-à-dire une créature impossible qui ne peut vivre que dans une utopie et non dans un monde réel. Il devrait être pleinement informé et maître de ses choix. Mais dans la réalité, ce mangeur est bombardé de promesses de bien-être, de minceur, de beauté et de santé, au milieu d'une cacophonie d'allégations nutritionnelles, parfois contradictoires, culpabilisé par les mises en garde et les prescriptions sanitaires, inquiété par les cris d'alarme et les accusations, alléché ici, tenté là, dégoûté ailleurs. Au-delà de cet espace médiatique, l'environnement social et culturel joue aussi un rôle central dans ce qu'on mange, en plus de nos choix individuels. on se trouve parfois aujourd'hui face à ce qu'on appelle la banalisation de l'alimentation. C'est-à-dire ce phénomène où la nourriture devient disponible partout, à toute heure, sans limite de quantité ni de qualité, au risque de désenchanter l'alimentation. Et face à ça, la tentation de tout miser sur l'éducation nutritionnelle individuelle est forte. Mais ça ne suffit pas. Il faudrait plutôt penser des politiques publiques qui repensent l'offre alimentaire dans son ensemble, la production, la transformation, ce qui est accessible et à quel prix, afin que le mangeur réel puisse s'interroger sur ce qu'il mange, à travers ce qu'il mange, aussi sur ce qu'il est. Merci beaucoup.
3: Merci Rika. C'est une vaste question de l'alimentation idéale versus l'ensemble des injonctions qui sont faites aux consommateurs. Est-ce que toi, tu vois des gens perdus, des gens qui te posent des questions sur ce type de comment dire, de oui, d'injonctions qui sont faites ou de mode, ouais.
1: Alors oui, on voit des gens qui même des fois vont venir chez nous, vont repartir les mains vides parce qu'on va leur expliquer qu'ils n'ont pas besoin de ce qu'ils viennent chercher. Notamment des fois, c'est des compléments alimentaires. Ouais. Bon, ça peut être utile dans certains cas spécifiques, mais en vrai, globalement, le nerf de la guerre, c'est l'alimentation. Donc, on va questionner les gens sur ce qu'ils mangent, sur leurs habitudes alimentaires, etc. Et des fois, leur dire, en fait, déjà, essayez de travailler ça, parce que c'est celle-là votre solution, quoi. Mmh. Et pareil, les produits miracles qui font maigrir, j'ai pas ça dans mes rayons. Donc, j'explique aux gens. Comment moi je vois ça, comment je peux les aider à trouver quelque chose qui leur convient aussi, mais tout en leur disant que le produit miracle n'existera pas chez nous.
2: Oui, c'est un exercice quotidien en fait, d'un plan de culture. La nourriture, c'est ce qui nous nourrit finalement, c'est aussi ce qui nous constitue et ce que finalement peut nous soigner ou
1: bien sûr, évidemment, c'est clairement ça. Et même enfin, c'est global, quoi. On a la chance d'avoir des formations là-dessus aussi, okay, au niveau de la coopérative, sur tout ce qui est alimentation, sur même les différents types de produits, sur les légumineuses, parce que en dehors des
3: sur
1: gens
3: les
1: qui
3: protéines
1: ont,
3: végétales,
1: exactement, ouais, en dehors des gens qui font déjà cet effort-là eux-mêmes d'aller vers une alimentation plus végétale, enfin, on est vite perdu dans notre petite habitude de français à avoir entrée, plat, dessert avec viande, laitage, etc. On est perdu dès qu'on sort de cette zone de confort. Donc, faut effectivement ramener un peu de concret et d'explication pour l'alimentation, notamment, en leur montrant que tout est possible, tout est facile. J'ai fait ce travail-là avec des restaurateurs. À un moment, c'était rigolo parce que faire un repas végétarien pour eux, c'était juste sacrilège. Et en fait, ils se sont rendus compte que c'était pas compliqué en vrai et que c'était sympa, quoi.
3: Et c'est vraiment une question de... Là, on va vraiment dévier du sujet, mais de patrimoine alimentaire. On parle avec une Italienne. La question, le regard des Italiens sur le végétarisme, il est très différent parce que dans...
2: Ça fait partie de la culture méditerranéenne aussi.
3: Oui, il y a plein de plats qui sont conçus sans viande. Et donc, il n'y a pas besoin d'enlever de la viande. C'est, en France, on a vraiment...
1: Mais on a rajouté de la viande
3: partout.
1: Partout, en fait. Historiquement, il n'y en avait pas, quoi.
2: Oui, c'est un assaisonnement.
1: Et là, on s'est un peu emballé il y a quelques décennies en se disant non, mais là, il faut manger de la viande. Là. Et les gars, on n'en a pas mangé pendant un moment. Là, on on se lâche, on va bouffer plus que ça. Bon, c'est bien aussi de manger un bon gros morceau de viande. Mais...
2: Oui, on a des omnivores à la base. Voilà. C'est une question d'équilibre.
1: Exactement.
3: Clémentine, quand on t'a proposé d'aborder un sujet en particulier dans cette émission qui t'intéresserait actuellement dans ton métier, en tout cas qui est en résonance avec ta pratique professionnelle, tu nous as parlé d'accessibilité alimentaire.
1: Ouais, pour moi c'est important. C'est une thématique qui peut revenir rapidement dans un petit commerce de proximité, vis-à-vis des prix, vis-à-vis de, des fois de l'idée qu'on se fait des prix dans les magasins bio notamment. C'est un truc où à titre personnel, ouais, j'y travaille depuis longtemps. Enfin, je suis adhérente d'une AMAP depuis plus de 10 ans. Je suis beaucoup dans les circuits.
3: Attends, ça veut dire que toi, tes courses, tu les fais pas dans ton magasin ?
1: Pas toutes.
3: Ah ouais ?
1: Et ouais. Et ouais, je suis même adhérente d'une sécurité sociale alimentaire, mais là c'est un défi peut-être un peu haut.
3: On va en parler aussi, ouais.
1: J'arrive pas à y couler tout ce que je devrais, donc je fais quand même trop de courses chez moi. Mais oui, c'est...
3: Et comment on peut prendre en considération cette question de l'accessibilité des prix de l'alimentation alors qu'on travaille sur des produits qui, et ça s'explique par, c'est très légitime, ça s'explique par plein de facteurs, ont des prix qui sont au-dessus des prix moyens et notamment des équivalents dans ce qu'on appelle l'agriculture conventionnelle, non bio. Comment tu considères ça? Qu'est-ce que tu réponds à ces personnes?
1: En fait, moi, ce que je réponds, c'est qu'il y a toujours des... On a tous, chacun, en tout cas tous les professionnels, des leviers pour aider à augmenter l'accessibilité alimentaire. Chez Biocoop, on a un fonds de dotation qui est hyper force de proposition pour les magasins dans cette thématique-là. Pendant plusieurs années, on travaillait avec une épicerie sociale, on leur cédait à prix coûtant en fait des matières premières pour qu'eux, on leur avait financé des silos pour le vrac et ça leur permettait de mettre des produits bio en fait dans leur panel.
3: Dans les paniers.
1: Hein. Ouais, dans leur boutique, mais tout est une histoire de choix politique quand même quoi. Parce que quand une épicerie sociale vient et qui nous explique qu'en fait ils ont que des chips dans leur rayon, pour moi c'est pas acceptable politiquement. Ils ont une partie où ils peuvent aller acheter à l'extérieur, mais après ils sont très tributaires de ce qu'on leur donne.
3: Avec ce système de la grande distribution qui donne, en défiscalisant il me semble, auprès de l'aide alimentaire et qui donne des produits qui sont effectivement souvent hyper transformés,
1: oui, c'est
3: décorrélés
1: ça, c'est,
3: des besoins réels des personnes.
1: C'est des invendus. Donc dans notre magasin, on fait depuis plusieurs années la collecte biosolidaire qui est organisée au national par Biocoop. C'est une collecte alimentaire que chaque magasin peut faire avec l'entité qu'il souhaite, l'association qu'il souhaite. Et en fait, on s'engage à reverser la totalité de la marge qu'on aura fait sur la vente de ces produits-là à l'association avec laquelle on a travaillé ce jour-là. Donc nous, on le fait actuellement avec le Secours Populaire d'Autrive. Et on a aussi mis en place une collecte permanente, c'est-à-dire qu'on a un endroit du magasin où les gens peuvent déposer quand ils le peuvent, parce que des fois, on ne peut pas se permettre d'acheter un paquet en plus dans notre budget tout le mois. Mais il y a un moment, on se dit, tiens, là, en ce moment, je peux. Là, c'est possible. Là, les gens peuvent déposer dans la boîte qui est en face de la caisse où le Secours Populaire passe régulièrement récupérer ce qu'il y a dedans. Donc, c'est possible de faire ça. Et moi, ce qui me crève le cœur, c'est de savoir que dans la grande distribution, en fait, à des moments, ils refusent ces collectes-là. Alors que, faut s'entendre, une collecte alimentaire, ça leur rapporte de l'argent. Les gens achètent dans le magasin pour mettre le caddie dehors, quoi. Donc, déjà, je comprends pas humainement qu'on puisse refuser de permettre ça. Mais en plus, moi, je le vivrais mal à l'année de faire un gros événement, de faire le buzz en disant « Regardez, on fait la solidarité aujourd'hui, en fait, on gagne de l'argent ». Donc c'est pour ça que chez Biocoop on fait pas ça, qu'on reverse cette marge et c'est souvent des gros coups de pouce justement et puis on va orienter les gens aussi quand on fait des collectes, on leur demande ce qu'ils veulent. Qu'est-ce que vous avez plus dans les placards, qu'est-ce qu'il y a besoin de remettre
3: Parce que c'est vrai que les collectes alimentaires finalement c'est les particuliers qui donnent.
1: Complètement.
3: Et là Biocoop met aussi la main à la poche en donnant de l'argent, et c'est important aussi pour soutenir l'aide contre l'insécurité alimentaire, de donner de l'argent et pas forcément que des matières premières non plus.
1: Alors, je dirais pas qu'on donne de l'argent, ça on le fait d'autres manières, à des moments, subventionner des associations ou quoi. Mais là, juste, on gagne pas de l'argent sur le dos du Secours Populaire.
3: Je comprends.
1: Moi, c'est surtout ça que... Alors, on peut pas le faire toute l'année sur les petits produits que les gens vont acheter, parce que... En fait, ça prend quand même pas mal de temps, mais sur des collectes d'une journée où ça peut représenter des gros montants, même sur des gros. Enfin, et pourtant, quand on regarde, on fait pas des gros chiffres d'affaires, on est des petits magasins, mais ça peut faire plusieurs centaines d'euros, voire un millier d'euros sur une belle opération, etc. Donc c'est quand même important pour moi de reverser ça. Et c'est tout le principe d'équité sur la chaîne alimentaire.
3: Partir, parler d'accessibilité alimentaire dans une émission qui est consacrée à une Biocoop, je trouve que c'est intéressant parce que plus on parle de qualité, il me semble plus il est important de tenir compte de la réalité de la réalité en France avec j'ai sorti les chiffres de cette étude que j'adore qui s'appelle l'injuste prix de notre alimentation qui met vraiment bien les choses en perspective et j'en parle parce que je l'avais déjà cité dans une émission très mal donc je me reprends. Ça s'appelle l'injuste prix de notre alimentation. C'est une étude qui est sortie en 2024, un rapport tiré d'un travail collectif en partenariat avec le Secours catholique, le réseau CIVAM, Solidarité Paysan et la Fédération française des diabétiques. Et donc on a tous les chiffres, toutes les stats qui concernent ce sujet-là. En France, il y a 5 millions de personnes qui ont recours à l'aide alimentaire et 9 millions de personnes qui sont en insécurité alimentaire, c'est-à-dire qui ne mangent pas une alimentation qui est satisfaisante en quantité, en qualité ou selon leur propre valeur. Et je pense que quand on s'intéresse à l'alimentation de qualité et de gastronomie, voilà, faut pas oublier qu'on le fait dans ce contexte-là aussi.
1: Oui, puis je pense qu'il faut se forcer aussi à aller voir. En fait, rentrer dans une épicerie sociale, aller leur demander, aller discuter avec eux pour connaître un peu qui sont leurs bénéficiaires et en fait comment ça fonctionne. Parce que moi, ça m'est arrivé d'avoir des messages lunaires de gens qui me disaient « Ouais, vous faites une collecte, mais ça part à tel endroit, machin. » En fait, les gens ont très peu conscience des gens qui ne croisent pas dans les magasins parce que ces gens-là qui ne peuvent vraiment pas dépenser de l'argent pour leur alimentation, on les croise pas dans les magasins, on les croise pas tous les jours. Mmh. On les croise dans d'autres contextes sans même s'en rendre compte.
3: Bien sûr. On fait une petite pause musicale et on revient avec les coups de cœur de Fast and Furious, Piero Piccioni, Un ciel sans étoiles.

0: dernière partie de cette émission, et oui déjà, les coups de cœur. Et on va commencer par le tien, Clémentine. Est-ce que tu as un objet, un lieu, un aliment, une personne à nous recommander ?
1: Alors oui, j'ai un livre à vous recommander. C'est un livre qui m'a été passé, on fait beaucoup ça dans la famille, de passer les livres de la main à la main. Ouais. Ils voyagent dans la France, on fait plein de livres en vacances. Et c'est L'Arbre Monde de Richard Power, qui est un livre qui parle des arbres, de tout ce qui peut entourer l'arbre, c'est-à-dire l'arbre par rapport à nous. Comment on perçoit les arbres, est-ce qu'on les perçoit comme quelque chose à exploiter ou quoi, et aussi sur tout l'aspect communication entre les arbres, nourriture d'un arbre envers un autre arbre. Enfin, j'ai trouvé ça passionnant, j'ai trouvé que ça faisait voyager et ça remet beaucoup en perspective à notre petite condition d'humain.
0: Ça fait voyager tout en restant en fait des arbres, il y en a quand même partout. Donc on peut aussi, j'imagine, se questionner parce qu'on voit par la fenêtre.
1: Complètement. Et puis c'est aussi un pamphlet de du militantisme écologique. Donc hyper hyper intéressant. J'ai trouvé vraiment sur des gens qui vont s'investir à fond dans des causes. Voilà, c'est un livre très prenant.
0: Tu peux rappeler le nom et l'auteur?
1: Donc, L'Arbre Monde de Richard Powers.
0: Merci. Erika, coup de cœur.
2: Coup de cœur. Je trouve que pendant cette émission passionnante, on n'a pas beaucoup parlé de vin.
0: Ah donc, mais bien
2: je
0: sûr.
2: Je me suis dit...
0: Tu amènes une bouteille ?
2: Non, désolée, mais ce soir à l'apéro. Donc, moi, je voulais partager avec vous un coup de cœur pour la première BD que j'ai lue en français. Quand je suis arrivée il y a très longtemps désormais, ici en France, ça s'appelle « Chronique de la vigne, conversation avec mon grand-père » de Fred Bernard, aux éditions Glénat, première publication en 2013. C'est une célébration des plaisirs du vin, mais aussi de la transmission et de l'amour pour ses racines. Fred Bernard a, comme qui dirait, le vin dans le sang. Né un peu avant les vendanges en Bourgogne, il a grandi au milieu des cartons et des caisses de grands crus. Ses terrains de jeu préférés étaient les caves de son grand-père et de son arrière-grand-père, tous deux vignerons. Sans cesse, on lui répétait « Quand tu seras grand, tu feras du vin ». Mais il a choisi une carrière d'auteur. Mais le plaisir du vin, lui, il est resté. Dans cette BD, Fred traduit cette passion dans une série d'histoires courtes, issues des anecdotes de ses aïeux et de ses réflexions personnelles sur le vin et la dégustation. On y retrouve, comme à son habitude, sa sensibilité, son humour, son sens aigu de l'observation des gens et son trait sensuel pour Naude au plaisir du nectar des vignes. À lire sans modération.
0: Merci.
2: Je vous conseille.
0: De mon côté, un livre aussi, c'est l'émission Bibliothèque.
2: Le book club.
0: J'ai été très tentée au départ de recommander l'étude que je citais tout à l'heure, L'injuste prix de notre alimentation, qui est un régal pour les personnes comme moi qui sont un peu fétichistes des statistiques et des chiffres en général. Mais je me dis que ça fait quand même une bonne centaine de pages à lire en prenant des notes et que c'est pas forcément la lecture la plus digeste. Alors sur la même thématique, plus facile d'accès, qu'on peut picorer par chapitre ou même par paragraphe, un petit livre de Benjamin Seize qui vient de sortir aux éditions de l'Atelier, En finir avec les idées fausses sur l'alimentation. C'est un livre structuré autour d'une cinquantaine d'affirmations, comme par exemple la malbouffe, c'est un truc de pauvre, les protéines animales sont essentielles à notre santé, les gens préfèrent se payer un téléphone plutôt que de manger mieux, on ne peut pas produire en France assez pour nourrir tout le monde, l'obésité c'est surtout un manque d'activité physique, etc., etc., des idées reçues, démontées ou du moins discutées à coups d'argumentations très sourcées mais qui restent quand même lisibles et qui au final démontent tout notre système alimentaire pour montrer que pour aller vers un mieux manger, on doit sortir des injonctions individuelles et faire progresser les pratiques de l'ensemble des acteurs ou carrément faire une révolution. Mais bon, ça, à l'heure où je vous parle, on est dans l'entre-deux-tours des municipales. On va pas encore se prononcer là-dessus. Ça vaut moins d'une quinzaine d'euros et c'est disponible dans toutes les librairies, je pense, et puis bien sûr sur Internet. Merci à toutes les deux. Merci beaucoup Clémentine d'avoir été avec nous pour cette heure. J'espère que ça t'a plu, que tu t'es senti libre de t'exprimer. Merci évidemment Erika pour cette nouvelle émission en ta compagnie. Merci François à la régie, à la programmation musicale, à toute l'équipe de Campus FM et merci à vous d'avoir été avec nous pendant cette heure. On se retrouve le mois prochain. Salut.

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2: Dans le livre « Penser comme un champion », Donald Trump, ou l'un de ses ghostwriters, écrit « Je me suis intéressé à Steve Reich, le compositeur à l'origine de la technique musicale appelée déphasage, phasing, comparable au mouvement des essuie-glaces, synchronisé un moment et plus ensuite. Apparemment, il était coincé dans un embouteillage un jour de pluie lorsque son attention se fixa sur le rythme des essuie-glaces de sa voiture. Il appliqua ensuite ce qu'il avait observé à ses compositions musicales. Steve Reich a eu une influence significative sur la musique contemporaine et je pense qu'il est un formidable exemple de ce qu'est un inventeur. Parfois, regarder quelque chose d'aussi banal et fonctionnel que des essuie-glaces peut faire jaillir des idées nouvelles. Le secret est de rester attentif et de laisser votre esprit et vos sens réceptifs à de nouveaux stimuli. Fin de citation. Dit comme ça, le déphasage est une de ces inventions musicales dont le chemin de la découverte est appelé à donner l'exemple aux winners qui ne savent pas encore tirer profit de leur temps mort dans les embouteillages. Dans ce numéro déphasé de Métaclassique, nous allons instruire plus en détail et plus musicologiquement l'histoire du déphasage et de sa découverte, qui n'est pas le seul fait de Steve Reich, qui est peut-être même surtout le fait de Terry Riley. Pour ce faire, c'est installé à la médiathèque musicale de Paris, Christiane Edapierre, que nous accueillons Jean-Louis Talon, qui a consacré aux éditions Le Mot Il Reste une monographie à Terry Riley, et le chef d'orchestre et compositeur Jean-Paul Dessy, qui a eu l'occasion de travailler avec

0: Extrait de Insi de Terry Riley, œuvre de 1964, enregistrement de 68. Bonjour Jean-Louis Talon.
1: Bonjour David Christoffel.
0: C'est une œuvre qui dure plusieurs dizaines de minutes alors qu'elle ne tient qu'en une page en termes de partition. Comment ça fonctionne ?
1: Oui, effectivement, c'est une partition assez singulière, parce que c'est effectivement la longueur de la pièce ne se voit pas sur la page, mais elle se voit dans la multiplicité des modules, puisque effectivement la partition d'Insi se compose de 53 modules de portée musicale, des petits motifs comme ça que Terry Riley a imaginé et a noté, puisque c'est une pièce qui a ceci de particulier qu'elle est à la fois notée et en même temps elle a dans son ADN et dans sa structure même une part d'improvisation, en tout cas d'indétermination quelque part. Et cette partition d'une page, un recto, hein, de 53 modules est interprétée par un nombre de musiciens qui n'est pas fixé.
0: Ça veut dire de 1 à 53 ou...
1: Non, ça veut dire que quand Terry Riley a imaginé cette pièce, qui lui est venue comme une épiphanie, hein, comme il dit souvent, il se trouvait dans un bus, il allait travailler en novembre 1964, il était...
0: Il pleuvait ? Non, il n'y avait pas d'essuie-glace ?
1: Il ne dit pas qu'il y avait des essuie-glaces. Alors on ne sait pas si la pièce lui est venue, elle est venue dans le bus, on ne sait pas s'il revenait de son travail ou s'il y allait. En tous les cas, bon, moi je suis parti du principe qu'il y allait ouais. Et il allait jouer dans un bar en fait, puisque pour gagner sa vie en fait tout simplement, et jouer du ragtime, du...
0: Mais comment il pense la durée totale de la pièce à partir de ces 53
1: motifs ? En fait, au départ, il ne la pense pas en tant que telle.
0: Elle est la résultante d'une façon d'exécuter les 53 motifs qui, elle, est réglée de quelle manière ?
1: Eh ben en fait, ça lui est pas venu tout de suite. C'est-à-dire que ce qui lui est venu d'abord, c'est pour ça que c'est intéressant de rappeler dans quel contexte, parce que quand on est un compositeur, on imagine le compositeur assis à sa table de travail ou à son instrument ou je ne sais quoi, et puis commencer à écrire sur partition la pièce, etc. Ce que Terry Riley raconte, lui, c'est que il avait l'habitude de fonctionner comme ça. Il avait déjà composé des pièces, il avait déjà composé un quatuor à cordes, un trio à cordes, etc. Mais cette pièce lui est venue comme une illumination en fait dans un bus et il note pas tout de suite, il va la noter le lendemain matin de bonne heure et il va avoir cette inspiration pratiquement mystique comme il le caractérise lui-même à noter ces 53. Alors pourquoi 53 ça? Alors là il y a eu beaucoup d'explications cherchées par rapport à ça, lui-même n'en a pas forcément donné. Ce qui est intéressant, c'est que il y a un renversement d'un point de vue du nombre qui fait que dans les instructions qu'il a données, il dit qu'il faudrait 35 musiciens. Donc on remarque 53 modules, c'est l'inverse de 35 musiciens. Est-ce qu'on peut y voir quelque chose ? Je n'en sais rien. Lui-même ne s'est jamais expliqué là-dessus. Toujours est-il qu'il fixe cette partition. C'est intéressant que vous ayez parlé de Steve Reich et de Terry Riley dans votre introduction, parce que au moment où il écrit cette pièce, Steve Reich se trouve à San Francisco et il va en avoir connaissance très très tôt, parce que Terry Riley, comme beaucoup de compositeurs de cette époque, et puis chacun monte son travail.
0: Parce que par exemple, le fait que cette partition finisse par s'appeler Insi, donc qui veut dire en do, et le fait que c'est une œuvre de fait en do majeur, ça, Steve Reich n'y est pas pour rien.
1: Si, exactement, parce qu'au départ, je l'ai noté pour pas l'oublier, la pièce s'appelait The Global Villages for Symphonic Pieces. Et donc on est très loin d'Insi, évidemment. Et quand il s'est agi de... vraiment, quand on voit la partition et quand il s'est agi de la jouer avec les musiciens qui étaient sur place, parce que ils n'avaient pas l'orchestre de San Francisco à disposition, ils avaient... Terry Riley, quand il note sa partition, ne pense pas forcément à des instruments en particulier. C'est aussi une particularité de cette partition, c'est que d'habitude, on dit, on va écrire pour piano, on va écrire pour violoncelle, violon, etc. Là, il n'y a pas d'instrument en particulier et on va jouer avec les musiciens qui sont sur place. Donc, il y a John Gibson qui est présent, qui est saxophoniste, il y a Steve Reich, etc. Bon, bref. Et quand il commence à répéter, il y a Pauline Oliveros également. c'est un peu la catastrophe parce que...
0: Parce qu'il n'y a pas de règle du jeu.
1: Parce qu'il n'y a pas de règle du jeu. Il y a ces modules, chacun avance, mais c'est la cacophonie.
0: Et donc les règles du jeu vont se préciser au fil des exécutions.
1: Et c'est intéressant parce que c'est Steve Reich qui...
0: Va aider à leur formulation.
1: Va aider à... régler un peu les choses comme du papier à musique en quelque sorte quoi, avec en disant ben il faut absolument qu'on ait un tempo, il faut qu'on ait une pulsation qui permette de d'orienter un peu toutes ces et un repère en fait, une note pivot, et c'est le do majeur.
0: C'est presque une œuvre écrite à deux finalement.
1: Alors oui, ça c'est un peu la paternité qui des œuvres. Steve Reich n'a jamais contesté quoi que ce soit par rapport à l'inspiration première qui est bien dit Terry Riley, mais il n'empêche que Terry Riley n'a jamais nié non plus que effectivement, si l'on en croit les témoignages, si l'on en croit tout ce qui a été dit par rapport à ça, on peut se demander ce que serait devenu INSI. En dehors même du titre, puisque INSI veut dire en dos, ce que serait devenu la pièce si Steve Reich n'avait pas demandé à sa copine du moment, Jenny Brecan, de dire bon, allez, on va trouver une note pivot. Le dos, et c'est... Voilà.
0: On va revenir sur cette qui a l'antériorité entre Terry Riley et Steve Reich de l'idée même de Phasing au-delà de toute histoire d'embouteillage. Jean-Paul Dessy, parmi vos professeurs, il y avait un certain Célestin de Liège qui est cité par Jean-Louis Talon justement à propos d'INSI. De Liège pensait qu'il s'agissait de défier toute la musique contemporaine, tout l'effort consenti depuis la naissance de la série dodécaphonique viennoise et bien au-delà, complètement avec la tradition séculaire européenne de toute grande musique. Vous reconnaissez bien là votre
2: oui, maître. Je le reconnais, je le vois revenir ici-bas avec des diatribes, avec une idée très arrêtée sur ce qu'était la vraie musique et la fausse musique.
0: Donc ça veut dire que pour lui, INSI était de la fausse musique ?
2: Je pense que tout le mouvement américain autour de Steve Reich, Phil Glass, Terry Riley bien entendu, et alors Lamont Young certainement, était de la non-musique pour lui. C'est-à-dire c'est quelque chose qui non seulement était impossible à comprendre du point de vue de son analyse de la musique, qui était une analyse structuraliste dans laquelle seule la complexité pouvait avoir un intérêt, et donc ce qui échappait à une grille de lecture structuraliste défendant l'idée que la musique se devait d'être complexe ne pouvait pas exister conceptuellement, intellectuellement,

0: métier. Donc, ça veut dire qu'effectivement, mais là, on voit bien les domaines du savoir, ça s'arrête quelque part, chez qui que ce soit. Et là, donc, tout cela était une espèce de continent inconnaissable. Et donc, dans cette ignorance ou dans ce mépris, il n'y avait aucune capacité de déceler la valeur et l'extraordinaire puissance de ce qui s'ouvrait là-bas avec INSEE.
1: INSEE, donc 1964, vous rappelez, Jean-Louis Talon, que la même année, il y a Microphonie 1 de Stockhausen, l'année d'avant, Sequenza 2 de Berlioz, en 61, Structure 2 de Pierre Boulez. Il se trouve que, tout de même, l'année d'avant INSEE, Terry Riley, en 63, à l'été, va à Darmstadt rencontrer précisément toute cette avant-garde.
2: Oui, mais ça le laisse, je dirais, presque de marbre, en fait.
1: D'accord.
2: Ce n'est pas quelque chose qui va l'influencer. C'est un peu différent pour la Montyong, justement, parce que lui, il est allé un peu plus tôt, la Montyong. Mais ce qui va retenir la Montyong, c'est pas le structuralisme européen, c'est plutôt la folie cageienne qui va être donnée à, puisque John Cage va, par l'intermédiaire de David Tudor, va donner une de ses pièces, qui va beaucoup influencer la Montyong. Mais concernant Terry Riley, non, Darmstadt, c'est pas ça qui... Effectivement, il fait un voyage de 2 ans à peu près entre l'Europe et le Maroc, et c'est la musique marocaine qui va vraiment beaucoup plus le requérir, plus que le structuralisme européen.
1: L'année d'après INSEE, qui est donc de 64, en 65, Steve Reich fait une pièce qui est devenue iconique, qui s'intitule « It's Gonna Rain ». 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

0: On pourrait dire de cette pièce qu'elle est, je disais, iconique, mais à plusieurs titres. D'abord dans ce chant qu'on appelle aux États-Unis la type music, qui est une sorte d'équivalent, quoique pas tout à fait, de la musique concrète en France. C'est aussi important du point de vue de l'histoire de la speech melody, du point de vue de l'histoire du sampling.
1: Tout à fait. Oui, absolument.
0: Et comment est-ce que ça dialogue avec cette question donc du déphasage? Est-ce que tous les deux, Terry Riley et Steve Reich, ils ont à ce moment-là conscience qu'ils inventent quelque chose?
1: Disons que ce qu'il faut bien voir aussi, c'est que ce que l'on on met aujourd'hui des étiquettes, des noms, des terminologies sur des musiques qui étaient en train de germer à cette époque-là. Et c'est vrai que Steve Reich, notamment, quand il découvre le déphasage par un comme il le dit souvent, comme Daniel Cole le disait lors d'une de ses émissions, d'un curieux hasard, après avoir enregistré puis avoir mis deux magnétophones l'un à côté de l'autre, et puis que il s'est rendu compte que comme il voulait faire des boucles, parce qu'à l'époque c'était les boucles, on faisait des boucles, on découvrait aussi c'était toute cette période où on découvre les ressources de l'enregistrement, de la possibilité d'enregistrer des sons, de la musique concrète bien sûr, mais aussi des mélodies, et puis de croiser les choses, de transformer le son avec la boucle, de créer des nouvelles formules quelque part. C'est en travaillant sur ces deux boucles avec ces deux magnétophones que le hasard venant qu'il y a un magnétophone qui

0: tourne un peu moins vite que l'autre et Terry Riley, Steve Reich, pardon, découvre que ben l'un se décale par rapport à l'autre. Et c'est là qu'il voit qu'il y a une espèce de phénomène qui se crée, qu'il n'avait pas anticipé. Et c'est une, comme il le dit souvent, lui aussi, c'est une redécouverte du canon, mais par le prisme ou le biais des magnétophones. Et puis il dit, ben, on peut en faire une composition de ça. On crée un phénomène sonore nouveau, qui n'était pas, qu'on ne pouvait pas anticiper parce que le magnétophone n'existait pas. Et ce décalage se crée et crée du rythme, et crée de la répétition, et crée une pulsation. Et ça, c'était quelque chose sur lequel, qui distinguait évidemment à cette époque-là, ce qu'on a appelé plus tard les minimalistes, ce que peut-être Constantin de Liège critiquait évidemment, c'est-à-dire ce que les minimalistes ont redécouvert, outre la répétition, c'est la question du rythme et de la pulsation. Et avec It's Gonna Rain, c'est la redécouverte de la pulsation qui était finalement complètement éradiquée des musiques sérielles, peut-être moins des musiques concrètes, mais en tout cas des musiques sérielles, de la avant-garde européenne, ce qu'on a appelé la avant-garde européenne. Et les Américains ont redécouvert la pulsation. Et Steve Reich à It's Gonna Rain redécouvre la pulsation. Et alors, par rapport à Terry Riley, Terry Riley n'était pas du tout dans une quête, je dirais, expérimentale. Enfin, il était dans une quête expérimentale, mais pas forcément avec l'idée de créer un système musical, etc., à la manière de la deuxième école de Vienne. C'était j'expérimente, je découvre, j'essaye de trouver des nouveaux ressorts musicaux. Et lui, effectivement, on parlait de paternité, d'antériorité ou de postériorité, avec une pièce comme Music for the Gift qu'il va donner en...
1: On va en entendre un extrait tout à l'heure. Ouais.
0: Mais il va, de son côté lui aussi, il va découvrir ce que c'est que la possibilité de décaler un son par rapport à un autre et de créer du rythme.
1: Jean-Paul Dessy, toute musique répétitive n'est pas déphasée, n'est pas non plus en canon. Le canon suppose une répétition, suppose aussi un déphasage relativement aligné, là où on a un déphasage où Jean-Louis Talon parle d'une pulsation qui émerge de l'empilement de voix qui elles-mêmes ne sont pas à même pulsation, c'est ça ? Donc ça invente quand même quelque chose par rapport au canon.
2: Certainement, mais il faut bien remarquer que le canon, c'est une des grandes jubilations humaines et qui est dans notre mémoire collective. Frère Jacques en témoigne. Hein, donc dès lors que le même devient différent et 1+1 ne fait pas 2 mais fait 3 ou fait en tout cas un espace, un territoire immense, hein, dès lors que on a tous expérimenté ça, dès lors qu'on a chanté un canon aussi élémentaire que Frère Jacques. Donc c'est à l'amorce même de toute musique qui s'écrit, qui se joue, c'est cet incident à un moment donné qui a dû exister dans beaucoup de pratiques où quelqu'un va prendre l'initiative ou bien va se tromper et va créer un espace tout d'un coup ouvert qui crée cet espace qui va devenir la base du contrepoint savant. Il y a 1000 ans que cette chose-là commence à s'écrire à peu près. Effectivement, Steve Reich postule que c'est l'incident technologique qui permet ça, mais cet incident-là, il aurait très bien pu être reçu par quiconque comme un accident qu'il faut résoudre, hein, comme une question technologique, comme une panne en quelque sorte. Et là, je pense qu'à la fois son génie, cette question qui est posée à tout ce qu'il écoute dans sa vie de compositeur naissant, mais aussi cette référence à une mémoire collective où, dès lors qu'il y a ce phénomène de canon, nous sommes pris dans quelque chose, c'est comme une sonate enfantine qui vient nous rappeler quelque chose qui est une grande jouissance de l'écoute musicale et de la pratique musicale. Et donc là, il saisit une occasion de redistribuer les cartes du phénomène essentiel du canon dans l'histoire de la musique occidentale. Il le fait magnifiquement et d'une certaine manière, on peut voir dans It's Gonna Rain et encore plus peut-être dans Come Out où là le phénomène devient ce qui va devenir devient ce qu'est la pensée de Steve Reich sur le déphasage, c'est-à-dire avec une progressivité extraordinaire qu'on va retrouver dans les pièces Clapping Music, etc. où le déphasage se fait par degrés, progressif.
1: Très calculé. Ouais.
2: Très, très calculé. Et c'est là peut-être où on voit la grande différence d'approche entre deux personnalités qui sont diamétralement opposées composés par leur psyché, par leur façon de voir le monde et la vie. C'est Steve Reich d'un côté qui va construire toute sa carrière de compositeur sur une grande rigueur qui appartient, elle, quand même, à l'histoire de la musique écrite, à l'occidentale, c'est-à-dire de créer des œuvres qui sont achevées de A à Z, où la part de l'improvisation n'existe pas, et qui va créer un catalogue qui est d'une grande rigueur compositionnelle et avec une stratégie aussi dans l'élaboration de ses œuvres progressives. Chez Terry Riley, c'est la profusion, c'est embrasser toutes les situations, c'est surtout être fondamentalement quelqu'un qui va improvisateur, pianiste, qui va chercher dans le son toujours quelque chose qui lui permet de jubiler, qui lui permet aussi d'inviter l'auditeur à être dans un état de conscience particulier, qui est celui d'adhérer finalement à la vie, à la meilleure partie de la vie, à la vie qui nous nourrit dans un état qui nous permet de voyager dans les sphères de la conscience.
1: Donc les magnétophones font le principe de réalité, mais il ne faut pas oublier le principe de plaisir dans tout ça.
2: Voilà.
1: En 1975, Daniel Cook, vous citiez à l'instant Jean-Louis Talon, consacre un atelier de création radiophonique, le numéro 232 de l'ère René Farabé à Steve Reich, qui s'intitule Un processus graduel. Je vous propose d'en entendre un extrait, ça va permettre d'instaurer une distinction entre processus graduel et déphasage.
3: La musique en tant que processus graduel. Je ne pense pas au processus de composition, mais plutôt aux morceaux de musique qui sont littéralement des processus. Ce que les processus musicaux ont de distinctif, c'est qu'ils déterminent les détails du note à note et simultanément la forme d'ensemble. On s'imagine un canon circulaire ou infini. Je m'intéresse aux processus qui sont perceptibles. Je veux être à même d'entendre le processus se produire tout au long de la musique en train de résonner. Pour faciliter une écoute extrêmement détaillée, un processus musical doit se produire avec infiniment de gradations. Exécuter et écouter un processus musical graduel ressemble à différentes expériences. Par exemple, tirer en arrière une balançoire, la lâcher et l'observer revenir graduellement à l'état d'immobilité. Ou bien, retourner un sablier et regarder le sable glisser lentement et tomber au fond. Ou encore, placer ses pieds dans le sable au bord de l'océan et regarder, sentir et entendre les vagues les recouvrir progressivement. Ce qui m'intéresse, c'est un processus compositionnel et une musique exécutée qui ne soit qu'une seule et même chose. Pas de secret de structure qui ne puisse pas être entendu. Nous entendons tous ensemble le processus parce qu'il est parfaitement audible, et une des raisons pour lesquelles il est parfaitement audible est qu'il se déroule de manière extrêmement graduelle. Je commence à percevoir de menus détails quand je suis capable de faire preuve d'une attention soutenue, et un processus graduel sollicite cette attention tendue. Par graduel, j'entends extrêmement graduel. Un processus se déroulant si lentement et si graduellement que le percevoir ressemble à observer l'aiguille des minutes d'une montre. En l'observant un petit moment, on peut percevoir son mouvement.
1: Extrait de l'atelier de création radiophonique de Daniel Coe, un processus graduel Steve Reich. On entend bien donc qu'il ne suffit pas de répéter.
2: Absolument. Et ce qui est fascinant dans la pièce Piano Phase, c'est qu'on a les deux. On a le déphasage qui provient de l'aspect graduel, de la gradation, oui. Puisque les deux pianistes vont tout doucement se séparer l'un de l'autre, mais dans un processus qui prend le temps d'une gradation et d'une progression insensible, audible, progressivement. Et puis, il y a le déphasage qui s'installe. Les deux en même temps. C'est la même chose dans Come Out aussi. Et puis après, évidemment, ce processus-là ne va plus exister dans les partitions de Steve Reich, parce que c'est le déphasage qui va être souverain.
1: Oui, oui. Jean-Louis Talon, donc là, il y a un élément de distinction important entre Terry Riley et Steve Reich, c'est-à-dire que vraiment le déphasage devient la chose de Steve Reich, pendant que Terry Riley est quand même beaucoup plus centré sur des questions de processus graduel, alors.
0: Oui, alors, mais Jean-Paul Dessy l'a très très bien résumé. C'est vrai que c'est deux compositeurs, deux esprits complètement différents. Et ils n'abordent pas la chose musicale de la même manière. Et il y a d'un côté un compositeur qui, quelqu'un qui est tourné, on va dire, vers la vie. Je ne dis pas que Steve Reich ne l'est pas tourné vers la vie, bien sûr qu'il l'est. Mais il fait plus son travail de compositeur en tant que tel, alors que Terry Riley va être plus dans un flux compositionnel.
1: Dans le bus. Oui.
0: Dans le bus, mais même après, parce que Terry Riley, c'est très très significatif dans les à la fin des années 60, déjà avec des pièces comme A Rainbow in Kaftair, par exemple, qui n'est plus du tout dans un univers musical de déphasage, et encore plus dans les pièces des années 70, où là, il est dans une inspiration, on va dire, indienne, où là, je veux dire, il est dans l'improvisation, là, parce que c'est aussi... Un point important entre les deux, c'est que l'un vient de l'improvisation et l'autre pas, en fait. C'est-à-dire que Steve Reich, lui, est plutôt un compositeur de la notation, alors que Terry Riley est plutôt un compositeur de l'improvisation. Et dès le départ, je dirais même presque depuis son enfance, son adolescence, il découvre l'improvisation qui est pour lui une source créative incommensurable. Et ce qu'il fait avec Lauren Rush et Pauline Oliveros, par exemple, ils découvrent qu'ils sont plus créatifs en improvisant qu'en notant la partition. Et quelque part, Insee est un peu, je vais dire, l'exception qui confirmera cette règle pour lui. Puis après, il y aura d'autres choses. Mais
1: oui. Cela dit, il y a la question du sampling, parce qu'avec oui. It's Gonna Rain, on a l'impression que c'est presque une invention de Steve Reich. Vous montrez qu'en 1963, oui. Donc 2 ans avant It's Gonna Rain et 1 an avant Insee, Terry Riley crée à Paris, au théâtre Récamier, la musique du spectacle The Gift de Candy Way. Oui. Et là, il sample la trompette de Miles Davis.
0: Oui, c'est ça, effectivement. Mais il n'en fait pas la même chose, en fait. D'abord, il n'a pas le même système, il n'applique pas le même système puisqu'il applique ce qu'il appelle le time lag accumulator, c'est-à-dire accumulateur de retard temporel. Il s'aperçoit, lui, il est dans un processus qui est un peu similaire au déphasage, mais il n'en fait pas la même chose que Steve Reich. Il s'aperçoit qu'en fait, il va enregistrer d'un magnétophone à l'autre des sons qu'il va accumuler et qu'il va libérer un peu plus tard. C'est ce qu'il appelle le time delay, ou la musique qui est retardée en quelque sorte, et qui donne ses effets d'écho par rapport à une musique qu'on a déjà entendue. Et c'est un dispositif qui va appliquer pour effectivement la pièce Music for the Gift. Effectivement, c'est du sampling. Effectivement, c'est presque quelque part du remix avant l'heure, parce que il enregistre donc Ted Baker, qui est à l'époque à Paris, qui va jouer notamment So What, et il va enregistrer Ted Baker et distordre. Reprendre cet enregistrement pour appliquer son fameux système de time lag accumulator pour créer des pièces. Alors, il y a la pièce de So What qui est pratiquement irreconnaissable ou très peu reconnaissable, et puis aussi la formule She Moves, She Follows, qu'il va distordre également pour créer une formule qu'on entend qui She Moves, She, She Moves, She, She Moves, She, et qui va répéter comme 2 ans avant. En quelque sorte, Steve Reich avec son It's Gonna Rain.

0: Tout ça est réalisé dans des studios de l'ORTF qui se trouvent exceptionnellement situés au théâtre Sarah Bernard, actuellement théâtre de la ville, place du Châtelet à Paris, pour le Théâtre des Nations.
1: Oui, c'est dans le cadre du Festival du Théâtre des Nations et exceptionnellement les studios de l'ORTF s'étaient déplacés à cet endroit-là. Et c'est dans les studios de l'ORTF donc que Terry Riley va mettre en place. Et on entendait dans l'extrait que vous avez passé déjà ces espèces de décalages. Alors, il n'avait pas le... Enfin, tout cela était très rudimentaire à l'époque, donc ils n'avaient pas les dispositifs que nous pouvons avoir aujourd'hui de time delay, qui fait qu'on peut enregistrer en direct et repasser un extrait de ce qu'on vient de jouer en direct. Là, il y avait les bandes qui étaient déjà enregistrées. Il faut savoir aussi que Terry Riley, pour faire ces bandes magnétiques qui va passer en même temps que le trio joue avec Chet Baker sur scène, pas le premier soir, puisque le premier soir Chet Baker n'est pas venu, et c'est Terry Riley qui l'a remplacé en jouant de la trompette avec une ventouse. Donc les magnétophones tournent au même moment pendant que les autres jouent en live, et les magnétophones tournent sur scène.
0: J'en parle aussi en 2017 au Cirque Royal à Bruxelles dans le cadre des Nuits Botaniques. Vous avez créé, c'est la création européenne d'une pièce de 65 qui s'appelle The Tweed on the Trail, en sa compagnie.
2: En sa compagnie, oui. Le but était effectivement de profiter de sa présence dans une tournée pour faire quelque chose avec l'ensemble que je dirige, Ensemble Musique Nouvelle. Dans la discussion, j'ai beaucoup de fois joué INSEE dans ma vie, mais il n'était pas question de faire INSEE parce que, d'une certaine manière, Terry Riley était un peu exaspéré par le fait que sa vie se résumait un peu à INSEE. Ouais. Alors que, effectivement, ce chef-d'œuvre est définitif. Cette œuvre est une des plus grandes œuvres de la deuxième moitié du XXe siècle. Mais lui, en tout cas, est dans sa gourmandise de musique et d'interprète de la musique, de performeur. Il souhaitait pas du tout être toujours dans cette répétition du même. Et donc, il nous a proposé de prendre Tread on a Trail, qui est une pièce qui appartient à la même logique compositionnelle que INSEE, mais qui se déroule d'une autre façon. Et puis surtout, ce qui est intéressant, c'est que Tread on a Trail, de la même manière qu'INSEE se présente, la partition est là, sur une seule feuille. Il y a six systèmes, chacun contenant une dizaine de mesures. Ça pourrait apparaître rudimentaire. Et on pourrait aussi imaginer que ça induise un fonctionnement d'ordre systématique, où finalement l'interprète n'a qu'à répéter, comme dans INSEE, selon sa bonne écoute, son bon vouloir, un nombre de fois. Mais pas du tout dans le travail. C'est ça qui a été très très intéressant, c'est que avec Terry Riley, en fait, le travail a consisté à, d'une certaine manière, recomposer la pièce dans l'instant du travail, en disant « Oh, à ce moment-là, ça me ferait plaisir que vous ajoutiez ceci, que vous jouiez la chose deux fois plus lentement, tout en... » Donc ça s'est reconstitué, ça s'est enrichi dans le temps même. Il faut dire aussi que parmi nous, dans l'ensemble Musique Nouvelle, on avait Guyan Riley, le fils de Terry Riley, guitariste. Et donc, pendant qu'on a joué cette pièce dans cette très grande salle où il y avait plus de 1000 personnes, Terry Riley était avec nous. Il ne dirigeait pas à la façon conventionnelle, mais avec une espèce de... nous étions dans un mimétisme avec lui, de son intention musicale, et puis de la préparation qui avait duré assez longtemps, où on avait, là j'ai ma partition à noter toutes sortes de petites choses, mais qui n'empêchaient pas que dans l'instant puisse encore se passer d'autres choses. Et là, on a deux mondes très très différents. On a le monde d'une écriture, certes, mais une écriture qui est aussi ouverte sur l'instant, sur ce qui pourra se passer, sur ce qu'on pourra modifier en fonction de tant de paramètres vraiment instantanés. Et en regard de ça, ce que Steve Reich a développé, qui est vraiment une partition dans une rigueur parfaite et qui se propose à l'interprète comme étant une restitution de ce que la partition est stricto sensu.
0: Mais ça veut dire que vous avez quand même réécrit la partition avec les musiciens de l'ensemble
2: Musique
0: Nouvelle.
2: Alors on n'a pas changé de notes.
0: Bien sûr.
2: Mais... elles sont là. On a annoté toutes sortes de choses qui étaient à la fois des propositions des musiciens et surtout des instigations de Terry Riley lui-même qui, dans le moment, les choses se passent. Oh, à ce moment-là, ce serait chouette que... Parce que c'est un improvisateur phénoménal dans ce concert. Il jouait encore des concerts à un moment d'improvisation au piano. Pianiste fabuleux qui a une espèce de... il joue de ses mains comme s'il s'agissait d'un orchestre. Donc on a là l'impression que se crée un modèle polyrythmique alors qu'il n'a que deux mains. Et donc l'instant est l'instant absolu de la musique, c'est-à-dire cet instant dont on ne peut pas préméditer ce qu'il sera... mais on peut souhaiter ce qu'il sera. Et ça, c'est le miracle de la musique qui se fait en temps réel, avec des musiciens et un public, et où il y a une grâce de la réalisation qui laisse l'instant, qui laisse le temps s'ouvrir. C'est pas pour autant que la musique de Steve Reich ne laisse pas cette possibilité au public d'entrer dans une dimension hypnotisée et dépassant le temps horloger. Ce sont deux stratégies différentes.
0: Alors on va écouter les premières minutes de cette réalisation de 2017 à Bruxelles.
2: Merci.
0: Donc de Thread on the Trail.

0: C'était Gagarin Riley à la guitare et vous-même Jean-Paul Dossi au violoncelle, on l'a pas dit. Extrait donc de Thread on the Track. J'aimerais bien le mettre en vis-à-vis avec une phrase de Lamont T. Young d'un texte qui s'intitule Lecture 1960. Le problème avec la musique du passé est que dans la plupart des cas, l'homme a voulu faire face au son ce qu'il voulait qu'il fisse. Si nous voulons vraiment tirer un enseignement des sons, il me semble qu'on devrait attendre des sons qu'ils soient des sons plutôt que d'essayer de les forcer à faire des choses qui relèvent principalement de l'existence humaine. Si toutefois nous allons vers les sons tels qu'ils existent et voulant en faire l'expérience pour ce qu'ils sont, c'est-à-dire une autre sorte d'existence, alors nous pourrons en apprendre quelque chose de nouveau. Lamont T. Young aide à entendre Terry Riley en tant qu'il nous sensibilise à ce que les sons nous font accéder à une autre sorte d'existence.
1: Oui, sans aucun doute. Le son est vraiment le médium par excellence qui peut nous permettre de nous soustraire au poids de l'existence, à nous soustraire aussi au temps horloger, hein, qui est, comme le disait le grand Jacques Brel, tic-tac qui dit « je vous attends ». De sortir de cet impératif de chaque vie, dès le lever jusqu'au coucher, d'être dans une temporalité d'une certaine manière qui nous afflige. Et donc le son nous extrait de cela, le son par nature. Le son n'est dans aucune dimension temporelle ou spatiale de la vie. Il est dans une vie qui nous amène à la vie plénière, je pense. Pour autant, effectivement, et là c'est Lamont T. Young a été obsédé par cela, que nous soyons dans une disposition d'écoute. Hein, particulière. Alors, est-ce que la musique crée cette disposition d'écoute, ou bien est-ce que c'est nous qui créons à travers notre disposition d'écoute une musique qui ait un effet de feedback? En tout cas, dans cette école-là, Lamont T. Young et Pauline Oliveros, avec qui j'ai aussi beaucoup travaillé, ils ont conçu une idée que la musique devait susciter et être le réceptacle du deep listening, hein, d'une écoute profonde. Et cette écoute profonde, je pense qu'elle ouvre alors un champ de modalités d'état de conscience infini. Et tous ces compositeurs qu'on vient d'évoquer, d'une certaine manière, nous offrent cela. Et puis, au-delà d'eux-mêmes, dès lors que nous-mêmes nous mettons dans cette disponibilité d'esprit à une écoute profonde, alors tous les stimuli auditifs deviennent des occasions. Des occasions d'ouvrir notre temple intérieur à l'infini.
0: Sur le deep listening de Pauline Oliveros, je renvoie à l'épisode intitulé « Méditer » de Métaclassique. Jean-Louis Talon, on parlait à l'instant du temps horloger. Il semble que celui de Lamont T. Young ne soit pas tout à fait le même que celui de Terry Riley. Ils étaient un peu en déphasage chronologique parce que Lamont T. Young était allé jusqu'à tester une vie sur 27 heures plutôt que 24.
2: Ah, mais
0: là où Terry Riley est resté sur 24, c'est ça?
2: Mais c'était une vie qu'il a appliquée, enfin qu'il applique toujours, à ce que je sais. C'est-à-dire qu'effectivement, il vit sur 27 heures.
0: Ça veut dire quoi? Ça veut dire qu'il...
2: C'est-à-dire que, par rapport à des gens qui vivent sur 24 heures, c'est un problème. À partir du moment où...
0: Ils se couchent toujours 3 heures plus tard que la veille.
2: C'est-à-dire que, non, tout se décale. Et tout se décale au fur et à mesure. Parce que 27 heures, tout se décale par rapport à ceux qui vivent sur 24 heures. Et effectivement, alors, j'imagine que vous faites référence à ce que je raconte à un moment donné. Sur Terry Riley, qui a travaillé... assez brièvement finalement avec Lamont T. Young et qui s'est arrêté parce qu'il avait envie de passer à autre chose pour lui-même, mais parce que aussi ce rythme de vie, qui n'est pas sans rapport avec la musique, ce rythme de vie imposé par Lamont T. Young ne convenait pas malgré tout à Terry Riley, qui, même si c'est quelqu'un qui est extrêmement libre et effectivement très ouvert, il y avait trop de déphasage, je dirais, quotidien.
0: On pourrait aussi parler d'un déphasage social, c'est-à-dire ils n'ont pas du tout le même profil de provenance sociale, les deux.
2: Entre Terry Riley et Lamont T. Young.
0: Oui.
2: C'est-à-dire que on peut dire quand même qu'ils n'ont pas la même origine biographique, en tout cas sociale, mais ils sont plutôt d'une origine tous les deux modeste quand même.
0: C'est Steve Reich qui lui est...
2: C'est un peu différent, oui. Alors j'ai plus les choses en tête, mais je dirais les quatre mousquetaires du minimalisme sont plutôt d'origine, on va dire, modeste, peut-être, exception faite de Steve Reich, peut-être. Mais Terry Riley, c'est une famille de cheminots, et Lamont T. Young... ses parents vivaient ils étaient ou mormons, je ne sais plus exactement, mais enfin, en tout cas, ils n'étaient pas dans la musique du tout.
0: Alors, voilà. Vous avez employé le mot minimalisme, vous faites attention dans votre livre à ne l'employer pas avant la page 163, c'est-à-dire quand même assez tardivement, parce que justement, on a parfois vu du 21e siècle une distorsion de perception de ces démarches, parce qu'elles ont été donc qualifiées au début des années 70 comme minimalistes, ce qui n'est pas la motivation première.
2: Non, pas du tout. Ça, c'est l'histoire qui fait et la critique qui raconte les choses a posteriori. Ce qui est intéressant, c'est d'écouter les, entre guillemets, les minimalistes eux-mêmes évoquer cette terminologie, qui ne récusent pas forcément, hein, ils ne sont pas en opposition, mais ils n'y voient pas forcément ce que les critiques y voient eux-mêmes. Quant à Terry Riley, c'est quelque chose qu'il n'a quasiment jamais employé, disant même que lui ne se considère pas comme étant un musicien minimaliste. Et quand on regarde ses œuvres, Renaud Machard d'ailleurs le dit assez bien dans son ouvrage,
0: c'est sur un petit livre qui s'appelle La musique minimaliste sur le sud, ouais.
2: Absolument, Terry Riley appartient au minimalisme, on va dire deux, trois ans peut-être, parce que stricto sensu, effectivement, une pièce comme Incy s'inscrit complètement dans le minimalisme. Elle en est même, selon Célestin de Liège, même s'il le voyait de manière un petit peu négative, mais des gens comme Pierre-Gervais Denig voyant Incy comme étant l'hymne fondateur du minimalisme.
0: Oui, est-ce qu'il y a une définition du minimalisme qui passe par la répétition? Renaud Machard dit à quel point c'est pas complètement aligné. On pourrait imaginer un minimalisme non répétitif.
2: Absolument.
0: Et ce qui fait que Morton Feldman a été comme évacué de cette histoire, curieusement.
2: Tout à fait, mais il y en a d'autres. Et même sur certaines formes, le sérialisme pourrait parfois...
0: être une forme de minimalisme.
2: Oui, il y a quelque chose qui n'est pas complètement... Mais après, la question de la pulsation... et la question de la répétition systématique, la question de du rythme, là pour le coup caractérise davantage ces musiques minimalistes.
0: Ouais. Jean-Paul Dossi.
1: Oui, la question du rythme, de la pulsation et de la consonance. Là, ça fait une ligne de démarcation entre éventuellement ce qu'on pourrait chercher chez Webern comme étant du minimalisme, mais non, la consonance là revient grâce à eux, en tout cas dans cet aspect du territoire états-unien, mais aussi du territoire soviétique à l'époque où effectivement on va préserver cette grande triade sacrée de la musique, à la fois consonance, donc harmonie, mélodie et rythme, qui reviennent d'une autre façon, mais qui reviennent parce que ça répond à un appel fondamental de l'attente de toute écoute.
0: Vous, en Belgique, Jean-Paul Dessier, vous avez côtoyé les maximalistes?
1: J'en ai fait partie.
0: C'est quoi cette histoire?
1: C'était un groupe fasciné par effectivement les quatre mousquetaires et d'autres influencés par eux et qui voulaient ajouter une petite dose que Bang on the Can a fait à peu près à la même époque, ou en tout cas a commencé à le faire, à savoir aussi l'écoute d'une génération postérieure à celle de Terry Riley, de Steve Reich, qui ont écouté du jazz, qui ont écouté Ravi Shankar, mais le rock n'était pas encore à la place qu'il a eu après, en tout cas la musique très électrique, la musique diffusait une puissance sonore qui n'existait pas encore à l'époque. Et donc c'était un peu l'idée de vouloir retrouver donc ces fondamentaux d'une consonance, du déphasage, de tous ces ingrédients qui étaient bien installés dans quiconque s'intéressait à Steve Reich, à Phil Glass et aux autres. Et en même temps de donner une coloration en scène et par le son plus rock. Donc c'était, et ça a eu un grand succès de ce fait-là, de cet alliage un peu presque contre nature de deux mondes.
2: Et la consonance rock, d'ailleurs, Phil Glass l'a poussé peut-être un peu plus. C'est lui qui l'a poussé le plus, non pas à l'extrême, mais qui l'a beaucoup employé avec la découverte de l'amplification, qui a fait partie du son du Philip Glass Ensemble.
0: Et ça, c'est un point commun très fort entre Riley et Steve Reich, c'est que leurs influences ne sont pas que savantes. Il y a aussi bien le jazz que la musique indienne, que le Sacre du Printemps, dont ils n'ont pas la même écoute.
2: Si on se réfère au Sacre du Printemps, c'est par l'intermédiaire de critiques qui ont vu dans Incy quelque chose de similaire, je veux dire, au Sacre du Printemps. Une pièce qui va déroger à la règle complète, effectivement, alors notamment par rapport à ce que rappelait Jean-Paul Dessy sur la consonance, qui était la chose la plus honnie de à cette époque. Et cette distinction se voyait à la fois aux États-Unis, mais pas seulement, je vais dire, en Europe, en France. Dans le livre, je rappelle ce qu'en dit Philippe Hersan, qui lui aussi a redécouvert la consonance. Je veux dire, ce qui est important de rappeler, c'est qu'effectivement les minimalistes, mais il n'y a pas que les minimalistes qui ont redécouvert cette consonance et le retour à la mélodie. Et Hersan, au conservatoire, au CNSM de Paris, disait que toute consonance était absolument...
0: Proscrite,
2: et critiquée immédiatement.
0: Qu'est-ce que vous pensez, Jean-Paul Dessy, de cette phrase de Michael Nyman à propos de Terry Riley, « Ce n'est pas un compositeur qui improvise, c'est un improvisateur qui compose. »
1: Oui, c'est une très très belle phrase. Alors c'est évidemment au-delà du jeu de mots, au-delà de la pirouette, il y a la consubstantialité chez un compositeur comme Terry Riley, comme peu d'autres, hein, de l'improvisation et de la composition comme un phénomène unitaire. Je pense que de toute l'histoire de la musique, jusqu'à peu près au milieu du XXe siècle, tous les compositeurs, si on prend l'âge classique, l'âge romantique et la modernité de la première moitié du XXe siècle, étaient des interprètes, étaient des instrumentistes, étaient des personnes qui étaient à même de créer de la musique sous leurs doigts. Et puis alors, il y a un taylorisme appliqué à la musique qui se développe à partir des années 50, où on va avoir une génération de compositeurs qui ne sont plus instrumentistes, en tout cas qui ne réclament plus la posture de l'instrumentiste et qui ne jouent plus sur scène, qui ne poussent pas la maîtrise de instrument très loin, et puis des petites mains extraordinaires, très éloquentes et très virtuoses, qui vont se mettre au service d'une pensée de plus en plus complexe de la musique, mais qui de plus en plus s'éloignent du pétrin dans lequel il faut aller mettre les doigts, le corps, pour vraiment être là où le son se fait. Il se fait avec le corps, le son, même si on manipule des bandes magnétiques, c'est le corps qui, d'une certaine manière, est en interaction, en consubstantialité, encore une fois, avec la matière sonore.
2: Et ça, c'est effectivement, ça, c'est quelque chose qui était très spécifique des minimalistes, parce qu'ils sont tous des compositeurs instrumentistes, musiciens.
0: Ah oui, engagés dans l'exécution.
2: Engagés dans l'exécution pour des raisons d'abord d'ordre pratique, c'est que, comme je le disais tout à l'heure, ils n'avaient pas d'orchestre pour eux, et il fallait donc qu'ils fondent leur propre ensemble, ce qui s'est passé pour le Steve Reich and the Musicians et Elphick Glass Ensemble. Terry Riley, c'était avec les musiciens qu'il pouvait trouver sur son parcours. Et puis aussi, c'était l'importance du jazz, c'est que tous ces musiciens venaient du jazz, et le jazz, par définition, c'est l'improvisation, c'est de la musique qui se fait sur scène, et avec l'engagement du corps. Et ça, pour le coup, Steve Reich, Terry Riley, Phil Glass ont tous eu cette expérience de découvrir des musiciens de jazz sur scène, le bebop, Phil Glass quand il était jeune étudiant, Steve Reich, Terry Riley. Phil Glass dit très bien que pour Einstein on the Beach, la fameuse pièce qui s'appelle The Train, il n'aurait jamais pu la composer s'il n'avait pas entendu Lenny Tristano. Et ça lui est venu des années après en réécoutant Lenny Tristano en disant « mais... bien sûr, Train vient de là, en fait. »
0: Comment évolue leur discours? Parce que Riley le fait juste avant ses 30 ans. Mm-hmm. Là, il a un peu plus de 90 ans. Sur les 60 ans qui se sont passés, comment est-ce que le feuilleté des discours sur cette œuvre, par exemple, s'est un peu dévié, peut-être, du point de départ dans le... dans la façon d'en parler?
2: D'abord, le point de départ, c'est qu'il y a eu un article signé Alfred Frankenstein qui écoute la deuxième exécution de Insi et qui dit tout de suite que c'est un chef-d'œuvre, que c'est une pièce musicale absolument extraordinaire. Et ce que l'on peut quand même noter, c'est que il n'y a jamais eu de critique à rebours de cette exécution et de cette création. En fait, c'est reconnaissant quand même que Insi, comme ce sera le cas pour aussi Einstein on the Beach ou pour Music for 18 Musicians de Steve Reich, que ce sont des pièces majeures dans l'histoire de la musique. Alors, il est évident que Insi a ceci de particulier, que ça a été la première. Avant celle que je viens de citer, c'est-à-dire Einstein on the Beach vient 10 ans après, Music for 18 Musicians également. Terry Riley est un pionnier à ce niveau-là, et il est reconnu comme étant pionnier dans le mouvement, mais dans l'histoire même de la musique. Et je ne crois pas que le discours et la réception aient changé depuis ce temps-là. La difficulté, c'est que, et je comprends effectivement la réaction, en tout cas le sentiment de Terry Riley presque 50 ans après, c'est de dire « Insi, ça va bien, mais j'ai fait d'autres choses. Ouais. » Et c'est la difficulté de ces compositeurs qui très tôt font des pièces majeures. Et c'est le cas aussi de Gavin Bryars, qui avec son « Jesus Blood Never Failed Me Yet », c'est comme je dis souvent l'arbre qui cache la forêt, c'est-à-dire que on le ramène toujours à Jesus Blood, on le ramène toujours à The Sinking of the Titanic. Il a composé tellement de choses depuis, et c'est également le cas pour Terry Riley. Mais ce sont, ils ont fait des carrières complètement différentes. Ce sont des gens qui ont sans doute, au niveau des mass médias, n'ont pas eu le même parcours que des gens comme Phil Glass, par exemple, qui a fait de la musique de film, qui a fait, etc., beaucoup, des opéras, dont on a entendu plus d'œuvres que Einstein on the Beach ou d'autres, etc. Mais Terry Riley, depuis 1964, a fait un parcours musical très, très, très varié et très, très changeant, en fait.
0: Jean-Paul Dessy, dans votre propre musique, parce qu'on ne l'a pas encore dit, mais vous êtes aussi compositeur, il y a quelque chose de répétition à carrure différente, c'est-à-dire vous faites de ce qu'on raconte depuis une heure aussi un matériau de travail dans votre écriture.
1: Oui, immanquablement, tout compositeur est constitué parce qu'il a aimé, parce qu'il a joué, parce qu'il a entendu. C'est vraiment la matière constitutive d'un acte compositionnel, c'est tout ce qu'on a entendu, c'est tous ceux qui nous ont précédés et auxquels il faut toujours apporter beaucoup de gratitude. Et effectivement, les minimalistes américains ont fait partie de personnes qui ont beaucoup compté à une époque de ma vie. Et donc, immanquablement, il y a eu une espèce de perméabilité jusqu'en les strates les plus profondes de mon être musicien. Mais il y a eu d'autres territoires qui m'ont profondément aussi nourri. Notamment, je l'évoquais brièvement tout à l'heure, c'est celui de ceux qui, dans l'espace culturel soviétique, ont apporté aussi un renouveau incroyable. Je dirais de la capacité de retrouver une expressivité, une émotionnalité perdue dans l'avant-garde européenne. Je pense donc à Schnittke en particulier, à Silvestrov, à Gubaidulina et bien sûr à Arvo Pärt, hein, qui avec des moyens très différents constituent aussi les quatre mousquetaires peut-être d'un territoire musical qui a osé à travers un renouvellement pour Arvo Pärt par exemple du chant grégorien, de la polyphonie franco-flamande, a apporté un renouvellement de la capacité à émouvoir aussi, à être dans quelque chose qui n'est pas seulement esthétique, mais qui a aussi une éthique, c'est-à-dire qui vient au service du fait que nous soyons affamés dans la culture avant-gardiste de quelque chose qui parle à notre cœur. Et donc les deux ensemble, je crois, ont constitué chez moi des espaces de soulagement par rapport au chemin que j'ai fait dans l'apprentissage de l'avant-garde des techniques et du savoir de la musique européenne sérielle et post-sérielle, dans laquelle je ne me sentais pas du tout moi-même, un peu à la manière de Philippe Hersant, et nous étions invités à adhérer à quelque chose qui ne nous correspondait pas. Et puis alors, il y a un troisième territoire, c'est celui de Giacinto Scelsi, c'est-à-dire quelqu'un qui a fait du son le territoire plénier du chemin musical. C'est-à-dire le son contient la musique, c'est pas la musique qui contient le son, et donc il s'agit de s'immerger, de plonger à l'intérieur du son pour vivre une expérience mystique. Et à travers lui, finalement, tout le mouvement spectral français vient de Scelsi, hein, pratiquement de façon historique. Ils sont tous allés le voir quand ils avaient eu le prix de Rome pour aller à la Villa Medici. Ils sont tous allés faire le pèlerinage chez Scelsi et recueillir quelque chose qui va devenir la pensée spectrale à travers Scelsi, qu'il n'avait pas conceptualisé lui. Hein. Il n'avait pas besoin de ça. C'est un peu comme Terry Riley. Il n'a pas besoin d'entrer dans un système. Surtout pas. C'est des personnalités qui doivent se préserver de tout système pour être pleinement eux-mêmes. Mais effectivement, il y a du phasages, il y a et aussi d'une certaine manière, c'est merveilleux cet extrait où la gradualité d'un processus est ce que l'on entend dans la musique. Ça aussi, ça manquait terriblement à partir de la seconde moitié du XXe siècle dans l'écoute de la musique. On était comme rendu épars et éclaté par une musique qui elle-même ne supportait pas l'idée d'une continuité, d'une progression, de quelque chose, d'une prévisibilité aussi. Cette notion de la prévisibilité qui doit être jugulée par, effectivement, ce qui n'appartient pas à ce règne-là. Tout ça appartient à la musique depuis de tous les temps. Et puis à un moment donné, à partir de la seconde école de Vienne, on s'est dit que tout ça appartenait à une vieille histoire.
0: On va se quitter avec un extrait de votre concerto con piano. J'ai une dernière question, c'est que donc c'est une création de 2025.
1: Oui.
0: Vous le faites en 8 ans après avoir travaillé avec Terry Riley. Oui. On va entendre une sorte de jeu de déphasage aussi, sauf que du point de vue de l'écriture sur partition, c'est pas construit du tout de la même façon, puisque là vous avez fait comme le fait un compositeur disons classique, un conducteur avec des parties alignées. les unes aux autres.
1: Oui, oui. Je pratique l'improvisation, mais jamais dans mes compositions, il n'y a pas d'improvisation. Et donc, effectivement, c'est une partition...
0: tout ce qu'il y a de plus écrit.
1: Tout ce qu'il y a de plus écrit.
0: Et synchrone.
1: Et qui doit être dirigé, parce qu'effectivement, dedans, il y a des processus de déphasage, d'une certaine manière. Mais ce n'est pas ce qui constitue l'œuvre. Ce qui constitue l'œuvre, je crois, c'est, à la manière de Terry Gralley, c'est de parvenir à faire advenir, à travers le calque d'une partition qui est très contenant, quelque chose qui est bien au-delà de ce ressort-là, qui est de chercher en moi une dimension d'adhésion à un grand mystère que les musiciens pourront rendre eux-mêmes mystérieusement et qui va faire que la musique va de nouveau être cet endroit où nous allons quitter les rives de la vie matérielle pour entrer, à l'invitation de Charles Baudelaire, je mets à la voile, la musique me prend comme une mère. Et c'est cette instigation-là que je cherche à réaliser dans le processus musical.
0: Et c'est Franck Bralley qui est au piano et l'ensemble Musique Nouvelle sous votre direction, Jean-Paul Dessy, dans votre concerto con piano. Merci beaucoup, Jean-Paul
1: Dessy. Merci infiniment.
0: Merci Jean-Louis Talon. Et merci à la médiathèque musicale de Paris, Christiane Dapierre, d'avoir accueilli l'enregistrement de cette émission.

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On entame la deuxième demi-heure de Mucho Bizarre, Homeland of the Freaks, de la première heure de Mucho Bizarre, Homeland of the Freaks, puisqu'il y a deux heures, avec Ved, Black Sagan, Boring Machines, Harpo Wa, Painkillers, Chromosome et Jörg Nöth.

la dernière demi-heure de Mucho Bizarre Homeland of the Freaks démarre maintenant avec les morceaux suivants. Woodley Research Facility, E.R. Sorp, Buell.org, Rudiger Lorenz et Adi Weitzman.

Cette émission se finit maintenant. Dans les deux heures passées, vous avez pu entendre Nigel Ayers, Drift Machine and Hammer avec un featuring de Ted Newton, Theo Tiardo et Blixa Bargeld, Tuxedo Moon, Derek Jarman, Dry Cleaning, Marie Osher, Bed, Black Sagan, Boring Machines, Harpo Moi, Painkillers, Chromosome, Jörg Nutz, Jun Ellis, Detlef Holtz, Bully Jordo, Essera, New Asia, KKD, Garage